0: qui raconte des contes pour les enfants. Donc c'est un de nos souhaits, c'est vraiment d'avoir ce public familial qui pourra profiter de compagnie de théâtre, parce qu'on a parlé des Lames sur scène avec la pièce de théâtre ce soir, mais il y a aussi les Arlequins qui vont donner le marchand de fables. Il y aura bien sûr des duels avec les Lames sur scène, mais aussi avec notre compagnie d'escrime artistique, les Lames lupiacoises. Il y aura bien sûr l'arrivée de D'Artagnan dans son carrosse d'apparat.
1: Ah, il ne vient pas à cheval, D'Artagnan.
0: D'Artagnan, alors pour la petite histoire, bon, notre D'Artagnan est allemand. Je ne sais pas si vous le savez.
2: Non, pas encore.
0: Non, c'est peut-être un scoop. Et malheureusement, le cheval avec lequel il venait est décédé.
1: Oh, ben, c'est vrai.
0: Donc depuis l'année dernière, il vient en carrosse et on espère. Mon souhait le plus cher, c'est que l'an prochain, on est vraiment, je dirais, la grosse cavalerie et où on est vraiment beaucoup plus de chevaux dans l'animation de la journée.
2: On peut pas. D'Artagnan, son cheval, ça.
0: Exactement.
2: Un cheval jaune.
0: Alors, on a eu la chance d'avoir nos amis qui sont venus, nos amis qui font la route de D'Artagnan, oui. de Maastricht à Lupiac, qui sont arrivés ce matin avec leurs chevaux à Lupiac. Donc.
2: Ceux-là, ils vont se reposer un peu.
0: J'espère, oui. Parce que je crois qu'il y en avait un qui était particulièrement fatigué.
1: D'accord. Donc, l'arrivée de D'Artagnan, et ensuite, tout le long de la journée, il y a des reconstitutions. Plein de petites
0: voilà,
1: choses.
0: Voilà, des reconstitutions. Je reviens pour les enfants, il y a l'école des petits mousquetaires. Vous avez bien sûr tout ce qui est restauration. On veut mettre en avant les produits locaux. Donc, il ne faut pas oublier la restauration donc, avec les produits locaux. Encore ce soir, ce sont les poulets du Gers. Je ne sais pas si je peux faire de la publicité, mais les poulets du département du Gers.
2: Il faut le dire, bien sûr. Voilà. Il y a aussi des artistes.
0: Bien sûr, oui, des artistes, puisqu'ils viennent exposer
2: des tableaux.
0: Les tableaux, alors au niveau des artistes, qu'est-ce que je pourrais vous citer? Vous avez des artistes peintres, bien sûr, brodeurs d'antelière, manufacture du béret, je pense que c'est une des seules ou des dernières manufactures de béret qui va être représentée, tourneur sur bois, potière, reliure, forgeron, bien sûr, coutelier, les vieux métiers, donc il y en a vraiment pour tous les goûts.
1: C'est super. Ouais. Franchement, vous avez pensé à tout et sur deux jours, c'est pas facile de regrouper tout ça, mais bravo.
0: Ah oui, il y a qui le dit tout. C'est vrai que c'est beaucoup de travail et beaucoup de fatigue, beaucoup de stress.
3: Oui,
0: mais c'est pour donner de la joie aux visiteurs.
2: Et qu'ils peuvent venir tranquillement, il y a des parkings partout.
1: Oui, c'est bien fait, c'est bien organisé.
0: Ah oui, vous avez remarqué comme c'est bien balisé.
1: Oui, c'est très bien.
0: C'est moi qui l'ai fait.
2: Bravo.
1: Ah ben alors, c'est vous que je dois.
0: Non, pas tout seul.
2: Bravo Jean-Pierre.
0: Pas tout seul quand même. Pas tout seul.
1: Moi j'ai dit à Pierre, mais qui c'est celui qui nous a mis des rivalises, on ne peut pas se garer. C'est vous. Parce
2: que tout est bloqué.
1: On a atterri là-bas devant le cimetière.
2: Tout est bloqué.
0: Oui.
1: Mais non, on le saura, on appellera avant. Jean-Pierre, on arrive alors. Tu nous fais une petite place.
0: Vous avez raté le parking invité.
1: Ah, d'accord. Oui,
0: en face du musée.
1: Ah ben non.
2: On n'est pas loin.
1: On n'est pas loin.
0: Ça va, vous avez trouvé.
1: Très bien. Ben voilà, une belle journée. Bravo à toute l'équipe. Et demain,
0: c'est
1: grand rendez-vous.
0: On attend les gens nombreux pour une belle journée demain.
1: Est-ce que quand on habite à Lupiac, on vit D'Artagnan toute l'année?
0: Oh, malheureusement.
1: Ah oui. Vous avez quoi? Une rapière dans la maison?
0: Non, on a la statue de D'Artagnan. On est obligé d'être à fond d'Artagnan.
1: Dans la voiture aussi.
0: Les livres sur D'Artagnan. Ah, alors là, vous ne pouvez pas y passer à côté ici.
1: Voilà, on vit D'Artagnan à fond.
0: Voilà.
2: Et on roule les airs comme D'Artagnan.
1: C'était plus Henri IV, non, qui roulait les airs.
0: Henri IV.
1: Oui, Henri IV les roulait, je crois, il paraît. Ouais.
0: Ben merci beaucoup de
1: merci.
0: Ben de
2: merci à vous.
1: Si vous passez par là, si vous rattrapez la dame qui doit nous raconter les contes,
0: on
1: sait jamais.
0: On va aller voir ça.
1: Merci beaucoup. Merci Jean-Pierre.
2: Merci.
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2: Festival qui démarre cet après-midi, mais surtout demain, ça sera le gros rendez-vous. Et là, Pierre, avec notre invité, on va parler de La Fontaine.
3: Alors, nous sommes avec Madame Claude Birk, bonjour.
4: Bonjour.
3: Bonsoir. Oui. Parce que déjà, c'est après-midi, donc, paraît-il. Vous venez de Beauvais.
4: En Picardie.
3: En Picardie. Parce que vous êtes passionné de D'Artagnan.
4: De D'Artagnan, de beaucoup d'autres choses aussi, mais donc...
3: Non, voilà, de D'Artagnan, à Lupiac.
4: À Lupiac, c'est vrai que je vis en vacances par ici depuis des années.
3: Oui.
4: Et donc, Lupiac, on ne pouvait pas le rater, quoi. C'est vrai que c'est un village tellement magnifique, et son festival aussi. Voilà, je l'ai visité en tant que touriste au départ.
3: Et maintenant, vous êtes payé pour...
4: Voilà, tout à fait.
3: Et alors, vous allez raconter... des fables de La Fontaine, mais pas la fable en elle-même, mais plutôt, est-ce que c'est un peu ce qu'il y a autour? Est-ce qu'il y a le côté anecdote de l'histoire? Est-ce qu'il a fait cette fable parce qu'il pensait que le loup c'était plutôt un tel ou un tel, et la souris un tel ou un tel? Non? Vous allez jusque-là?
4: Alors, pas tout à fait, parce que j'ai fait un travail de recherche et oui. Je suis allée chercher les histoires qui ont inspiré les fables de Jean de La Fontaine.
3: Oui.
4: Alors, effectivement, lui, après, au niveau politique, il en a fait ce qu'il avait envie de dire. Il les a aussi écrits en vers. Et oui. Là, c'est magnifique.
3: Oui.
4: Mais moi, donc, je suis allée plutôt rechercher donc, les fables et les contes originales. Donc, Jean de La Fontaine, il a puisé chez Ésope,
3: oui.
4: Chez Phèdre. Il y a aussi le roman de Renard.
3: Mmh.
4: Et puis, dans un livre indien qui s'appelle Panchatantra,
3: oui.
4: Il y a beaucoup de fables qui viennent aussi de ce livre indien qui est très ancien.
3: Bon, finalement, c'est un copieur, quoi.
4: Pas vraiment, parce qu'il a, il a dit à sa façon, avec beaucoup de talent, parce qu'il l'a dit en vers. Et puis en même temps, il a été pêché ce qui l'intéressait par rapport à ce qu'il avait envie de dire à cette époque-là.
3: Et qu'il fallait quand même oser le faire.
4: Il disait tout haut ce que l'on disait tout bas.
3: Ça, finalement, ça n'a pas changé.
4: Non.
3: Alors justement, le renard... Ça a été mis en verlan, ça a été mis en argot, ça a été mis en... dans d'autres langues, en japonais. Et finalement, qui est-ce, le renard? Non?
4: C'est le plus rusé.
3: Ah!
4: Voilà.
3: C'est peut-être un loustique.
4: Voilà, celui... On ne s'attend pas à ce qu'il va faire, mais lui, il sait déjà où il veut aller.
3: Et le corbeau, c'est celui qui se fait prendre?
4: Mais dans le roman de Renard, pas complètement, justement.
3: Oui.
4: Dans la fable, oui. Mais dans le roman de Renard, dont je me suis inspirée, là, on est étonnés parce que le corbeau, c'est un peu différent. C'est ça qui est intéressant dans ce travail de recherche. Ce que Jean de La Fontaine a fait passer dans ses fables, c'est pas forcément ce qui était passé dans les écrits anciens. Et quelquefois, les morales étaient complètement différentes.
3: Alors, j'ai cru comprendre, mais je suis pas sûr de moi, mais le renard... ça, en espagnol, ça se dit Zorro.
5: Oui,
2: Zorro, c'est un renard, c'est ça.
3: Et Zorro, c'est quelqu'un de connu.
4: Oui, tout à fait.
3: Donc La Fontaine aussi, a peut-être pas. Mais il ne faut pas penser à Zorro. Hein. Mais alors, bon, il y a plein de. Combien il a écrit de fables?
4: Beaucoup.
3: Vous n'avez pas étudié pas... beaucoup non. Votre truc là.
4: Ah, moi j'ai travaillé le côté histoire, conte. J'ai moins travaillé le côté
2: enfants.
4: Historique.
2: Ouais. Ouais.
4: Voilà, le côté historique, je ne l'ai pas abordé. J'ai plutôt été dans le côté imaginaire.
3: Hmm. Alors
4: comme je suis musicienne, j'ai aussi agrémenté de musique.
3: D'accord.
4: Voilà.
3: Et alors justement, votre spectacle commence par Il était une fois?
4: Oui, bien sûr. Et donc, je vais compter par tranche de 30 minutes.
3: Oui.
4: Voilà, j'ai différents horaires sur la journée. Et donc, je compte par tranche de 30 minutes. Ce qui fait que j'ai beaucoup de contes à raconter. Donc, à chaque fois, ça ne sera pas forcément la même chose. Mmh. Voilà, il y aura un tirage au sort. Et ben voilà, ce sera un petit peu la loterie.
3: Mais le conte, ce n'est pas la fable?
4: Non.
3: Du tout?
4: Non.
3: C'est vraiment vous qui avez... créé les contes.
4: Voilà, je suis partie d'une trame qui existe, oui. Puisque je suis allée les chercher quand même dans les auteurs dont je vous ai parlé.
3: Oui.
4: Et après, voilà, j'en ai fait ma propre version.
2: Mm-hmm. Très bien. Vous pouvez nous donner les horaires ?
4: Alors, les horaires, c'est 10h30,
2: oui.
4: 11h30. 13h30, 15h et 16h.
2: Très bien.
4: Et c'est pour toutes les oreilles. C'est pour les petites oreilles, mais aussi les grandes oreilles.
2: Très bien. C'est là, ici
4: C'est de l'autre côté, c'est en face de la compagnie Gascogne, du campement. C'est de l'autre côté. C'est pas sur la place du village.
3: Après la salle des fêtes.
2: Je sais pas.
3: Si.
2: Madame le maire qui est avec nous. Mettez le casque, Madame le maire. Voilà. Bonsoir, bienvenue. Hop, là, allez-y.
4: Ah voilà, c'est au foirail.
2: Non, voilà, il faut juste le tourner. Voilà, encore. Tac.
4: Ouais, c'est tout.
2: Bien, là, elle nous entend.
4: C'est le foirail.
2: Prenez le micro, Madame le maire. Bonsoir.
5: Bonsoir.
2: C'est où cet endroit alors ?
5: Là, c'est au foirail.
2: Alors, le foirail, pour ceux qui ne connaissent pas.
5: Oui, parce qu'en fait, le festival, on ferme à peu près tout le village.
2: Ouais.
5: Donc, bien sûr.
3: Ça, on l'avait vu.
5: Il y a la place d'Artagnan, le foirail, et puis après il y a aussi les jardins du château qu'un propriétaire privé nous prête, et on fait tout le pôle restauration en fait dans ce parc.
2: D'accord.
5: Du château.
2: Très bien, donc voilà, demain vous avez plein de rendez-vous et vous allez émerveiller tous les gens qui vont vous écouter.
4: Ben, j'espère, et puis merci de votre invitation.
3: Mais
2: merci.
3: Plaisir.
2: Et alors on va lancer les recherches pour savoir quelle est l'autre radio qui vous a interviewé, parce que on n'arrive pas à le trouver.
3: Aujourd'hui, c'est qu'on parle pas
2: hollandais. Ah, non, mais apparemment, il parlait français.
4: Oui, oui, tout à fait.
3: Ah, bon, alors...
5: ah oui, mais moi, je sais.
2: Ah, Madame le maire a toutes les infos.
5: En fait, ils sont là, ils arrivent de Maastricht et de la province, donc autour de Maastricht, ouais. Et ils sont là pour faire un reportage qui va passer à la télévision hollandaise.
2: Très bien.
5: Et ils sont là pour filmer tout le week-end.
2: Oui, alors je les ai croisés, mais Madame, elle n'arrive pas à trouver qui les a appelés dans la semaine pour faire une interview à la radio.
4: Voilà, et donc ça passe ce dimanche matin. Mais
5: ça c'est autre chose alors.
2: Bah, je croyais que Madame le maire avait toutes les réponses, moi.
5: Non.
2: Ah, ben voilà. Bon, on va enquêter, on sait jamais. On a des amis dans la radio, on va poser des questions.
3: On peut parler à Maigret ou à...
2: Je sais pas, c'est bon courage.
4: Merci, merci à vous.
2: Merci, merci. Merci, au revoir.
5: Bonne soirée, à demain.
2: Et on va continuer avec vous. Donc, on parlait tout à l'heure de l'UPIAC et de tout ce que vous avez réussi à faire avec vos équipes pour en arriver là aujourd'hui. C'est quel numéro cette année ?
3: 14.
5: C'est le 14e festival. Et en fait, ça fait 15 fois qu'on se réunit, puisqu'il y a eu l'année du Covid, où on n'a pas fait véritablement le festival, mais on a fait quand même un petit marché de producteurs pour soutenir les producteurs locaux.
2: D'accord. Donc, fier de ce festival, toujours ?
5: Mais oui, parce que c'est... comment dire ? Ça a été l'événementiel qui nous a fait connaître.
2: Mmh.
5: Parce que, en fait, quand on a commencé, donc, en 2012, le premier festival, l'UPIAC, c'était pas comme maintenant. C'était une place sans intérêt, du goudron, des voitures dans tous les sens. Personne ne savait que c'était à l'UPIAC que D'Artagnan était véritablement né. Tout le monde pensait Condon parce qu'il y avait des statues, Hoche parce qu'il y avait la statue, et pas l'UPIAC.
2: D'accord.
5: Et donc, du coup, nous, on s'est imposé à partir de la création de ce festival. On a eu ce fabuleux mécénat du domaine de Tariqué qu'on a eu en 2013. On a réussi après à mettre la statue en 2015.
2: Ouais.
5: Et la place actuelle que vous voyez, en fait, on l'a inaugurée que le 25 juin, le jour de l'anniversaire de mort de D'Artagnan, le 25 juin 2017.
3: Ah oui.
5: Et la place n'a pas, elle a même pas 10 ans.
3: Mais la statue, elle vient d'où ?
5: Alors, la statue, c'est une œuvre de Daphné du Barry, domaine de Tariqué nous a offert. Elle a été faite en Italie, en Toscane.
3: Oh.
5: Et on est très fiers parce que c'est un bronze monumental. Et je crois qu'il y a peu de petits villages de 320 habitants qui ont un bronze monumental.
2: Comme ça, et c'est, il nous disait tout à l'heure, c'est le seul où on voit D'Artagnan sur son cheval.
5: Oui.
2: Ça n'existe pas ailleurs.
5: Oui.
2: Il faut venir le voir ici.
5: Oui. Autrement, il a été représenté souvent à pied, mais pas à cheval.
3: À cheval, il a été représenté ici avec un vrai cheval.
5: Oui.
3: Il est arrivé ici l'année dernière ou cette année, il sera en carrosse parce que le monsieur nous a dit que son cheval était mort.
5: Oui. Ah oui, alors ça c'est oui. Thomas Samek ouais. qui est un médecin urgentiste allemand qui vient depuis le premier festival nous incarner d'Artagnan. Et c'est vrai qu'il est là tous les ans présent et c'est vrai que bon il a une belle tête et ça fait vraiment ça chouette fait. De l'avoir et puis bon maintenant il fait partie de enfin il connaît tout le monde dans le village c'est comme s'il était lupiaquois.
3: Il a les cheveux longs.
5: Oui.
2: Ah non, mais on verra peut-être. Ah,
5: bah. Vous l'avez pas croisé encore.
2: On l'a pas croisé.
3: Des cheveux blancs.
5: Oui. Ah bah oui, il a vieilli un petit peu. Ouais.
3: Alors on l'a déjà croisé.
2: On est arrivé de bonne heure. On a mangé à l'auberge qui est là et on l'a pas croisé.
3: Ah. Mais je l'ai vu là.
2: Ah vous l'avez vu passer.
5: Oui. Il était là ce matin parce que ce matin en plus on a, je sais pas si c'est dommage que on a accueilli des cavaliers, quatre cavaliers qui avaient fait la route d'A. La route européenne d'Artagnan. Mmh. Ils sont partis de Maastricht pour arriver à Lupiac.
2: D'accord.
3: Et il y a 4 ans, ils sont partis.
5: Ouais. Non, ils sont partis en 2024. Ils ont partagé leur périple en 3 fois 650 km à peu près. Ils ont fait 1859 km à cheval. Et ils sont arrivés ce matin à Lupiac.
2: Wow.
5: Et ils ont traversé donc tout le Gers. Ils m'ont dit que d'ailleurs qu'ils avaient trouvé que les paysages gersois étaient magnifiques. Voilà, et on leur a remis ce matin sur la place la d'Artagnan pour leur périple.
3: Très bien. Alors ça a l'avantage, ils n'ont pas usé de chaussures.
2: Ah non, mais les chevaux par contre.
3: Les chevaux peut-être, et puis les fonds de culotte aussi.
2: Demain, Madame le maire, ça va être quoi votre rôle? Vous êtes déguisée ou non?
5: Alors ici, attention, si vous dites déguisée, ça ne va pas le faire.
2: Je retire.
5: On se costume.
2: Vous avez bien raison.
5: Mais moi, je suis toujours à la sécurité. C'est un peu mon rôle. Je serai costumée en robe 17e. Mais bon, je cours un peu partout pour voir si tout va bien, en fait. Mmh. Et je m'occupe un peu de la sécurité, des entrées, quand il y a des petits problèmes et tout ça. C'est un peu le rôle du maire.
2: Oui, vous êtes impliqué dans cette association à fond avec eux. Et
5: ah oui, j'ai coupé les melons tout à l'heure. Ah, je faisais les entrées. Enfin, moi, je suis polyvalente. Il n'y a pas de souci.
2: Très bien. Et alors, qu'est-ce qu'on pourrait souhaiter à Lupiac pour les années à venir? Quelles idées vous auriez de plus pour encore améliorer, faire parler de Lupiac?
5: On a plein de projets, hein. on en a d'autres, on essaye toujours d'améliorer notre village. En fait, tous les bénévoles qui ont bien pris conscience qu'en faisant plein de bénévolats, le village a changé, notre cadre de vie a changé.
3: Oui.
5: Grâce à tout ça, on a la taverne de D'Artagnan, on a la guinguette du lac de Lupiac, on a une plage aménagée. Voilà, quand on vit à Lupiac, on en profite finalement de tous les jours.
2: Ça a changé les esprits aussi.
5: Voilà, oui, et ça c'est vrai que dans un village de 320 habitants, si on partageait pas, avec les touristes et si on faisait pas parler de nous, on pourrait pas aller chercher, je le dis souvent, son pain le matin au village et aller boire son café. Et ça c'est une réussite et voilà, c'est surtout ce qu'on veut préserver et continuer à améliorer notre cadre de vie.
2: Ça c'est bien.
3: Et la boulangerie c'est toute l'année.
5: Oui, Thibault Lagoutte fait l'effort de nous ouvrir.
3: Notre ami
2: qui vient chez nous à Castéra vers les zones de temps en temps.
5: Ah oui, Thibault Lagoutte.
3: Il est à l'hippodrome pendant un moment.
5: Ah oui, il fait l'effort d'ouvrir la taverne tous les matins.
2: C'est beau.
5: À 8h, nous faire du pain, le café, le déjeuner du midi. Et après, il ferme le soir après la fermeture du musée d'Artagnan.
2: Bon, très bien.
5: Voilà.
2: Alors maintenant, on va en finir avec vous. Quand j'étais venu pour la présentation de l'affiche, on commençait à parler de ce qu'on avait trouvé donc à Maastricht, peut-être. Ça en est où cette histoire, Madame le maire? Alors, j'espère.
5: Ouais, mais la vérité. Là, en fait, alors, la vérité, ils ont trouvé. Odile Bordas a toujours dit que D'Artagnan devrait être dans cette chapelle. Certes, ils ont trouvé un squelette, une dépouille, mais pour l'instant, le dernier communiqué de la mairie de Maastricht, ils restent très prudents. Ils ont raison. Donc là, il y a des tests ADN, des tests collagène, des tests. Pour moi, d'après ce que je sais, avant 6 mois, on n'aura pas un autre communiqué de presse. Voilà. Donc, on attend. Ouais. Il faut être prudent.
2: Mais si jamais c'est lui, Ça veut dire que pour Lupiac, ça va être une renommée encore plus mondiale.
5: Oui, parce que bon, ça fait toujours parler, mais bon, après, on verra. Hein, on verra. Ça sera des discussions entre Maastricht, entre Paris et Lupiac, voilà, on va dire.
2: Ça peut être compliqué, c'est ça l'histoire. C'est-à-dire que si c'était lui, ça pourrait être de l'ordre de l'État de décider de savoir si on peut rapatrier.
5: Peut-être, ouais, sûrement. Ah ouais. Ouais, bon. Nous verrons bien. On va pas.
2: Non, mais c'est pour savoir. Ça ne voilà. se fait pas aussi facilement que ça.
5: Ah non, c'est compliqué.
6: Ben
2: oui, mais c'est quand même un gars d'ici.
6: Pour ramener Napoléon de Sainte-Hélène, ça a pris quand même.
5: Bon. Ben, les Lupiacois, bien sûr, souhaiteraient. Ouais. Nous, on a même calculé qu'on avait peut-être un endroit un peu symbolique, prêt à recevoir sa dépouille. C'est en fait la petite chapelle du 15e qui se trouve à l'entrée du musée. Cette chapelle du 15e, elle est classée monument historique, inscrite monument historique. Et en fait, elle est donc désacralisée. Elle fait que 35 mètres carrés. L'oncle de D'Artagnan a soigné des pèlerins de Saint-Jacques-de-Compostelle à son époque. Elle a donc un lien avec D'Artagnan. Et donc, nous, on pense que ça sera un lieu approprié pour le recevoir. Mais bon, nous verrons bien.
2: D'accord, voilà. Mais voilà, au moins on a cette info, si jamais c'est vrai, il sera là.
5: On essaiera.
2: C'est beau. Voilà.
6: Quand on se promène un peu dans l'Europe, ou même plus loin, on s'aperçoit qu'il y a des petits os de Jésus-Christ. Il y en a tellement qu'on se demande s'ils n'étaient pas plusieurs.
5: On va rester très prudent.
2: Oui, on va voir.
6: Et donc, vous en mettez un petit peu là-bas, un petit peu ici.
2: Donc c'est très bien. Merci Madame le Maire. Vous aussi, habitante de Lupiac, on vit D'Artagnan toute l'année ?
5: Ben oui. Ouais.
2: Dans la mairie, il y a un tableau, les gens peuvent voir des choses comme ça.
5: Oui, bien sûr. Ouais. Mais enfin, là, le bureau du maire, il est juste là. Ouais. On a une baie vitrée et en fait, c'est quand même chouette de voir en permanence toute l'année des gens venir se photographier et faire des selfies au pied de la statue.
2: Parce que Madame le Maire, le matin, va avoir le petit café.
5: Et voilà.
2: Après, elle passe devant la statue d'Artagnan.
5: Ça, c'est clair.
2: C'est beau, ça. Bon.
6: Il y a des boulots plus compliqués.
2: Merci beaucoup.
5: Bonne soirée.
2: Bonne soirée, bon festival.
6: Et puis. Malheureusement, demain on ne peut pas, mais l'année prochaine on essaie de revenir.
5: Avec plaisir.
2: Avec plaisir. Merci beaucoup. Au revoir.
5: Bonne soirée.
6: Bien. Au revoir.
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2: Alors, on en a eu des mousquetaires, ça c'est bien, ça c'est fait. On a eu Madame le maire, c'est fait. Les représentants de l'association, et là, on a une des bénévoles de l'association qui est artiste en plus. Bonsoir, madame.
3: Bonsoir.
2: Votre prénom ?
3: Marie-Pascale.
2: Marie-Pascale, comment ?
3: Lerda.
2: Lerda.
4: Ah, je connais une Madame Lerda du côté de Florence.
3: Ah, c'est peut-être moi ?
4: Non.
2: Elle habite peut-être à Florence.
3: J'habite à côté de Florence.
2: Ah, vous voyez ?
4: Vous avez un fils qui s'appelle Julien ?
3: Pas du tout.
4: Alors, c'est pas...
3: Ce sont des cousins.
4: Ah, bah voilà, vous voyez comme quoi... Hein.
2: Le monde est petit.
4: Et alors, vous avez une amie qui s'appelle Josette ?
3: Et oui, et elle nous a quittés cette année. Mmh. Donc, comme elle venait à mes cours assidûment, et c'était devenu une amie, hein, parce que moi j'aime bien, j'adore partager ma passion avec les uns et les autres. Et un jour, elle bouffait de rire. Et je dis, oh, si tu savais, on est en train de faire quelque chose d'extraordinaire à Lupiac. On veut relancer la fête de D'Artagnan. Est-ce que tu voudrais pas accrocher tes tableaux dans mon bar-restaurant ? Bon, je dis, ok, pourquoi pas ? Pourquoi pas ? Et aujourd'hui, je suis encore là.
4: Eh ben,
3: donc, depuis l'année dernière, je fêtais mes 40 ans de carrière. Donc, j'ai demandé à l'association si le lieu... parce que ce sont de très, très belles histoires. Toujours des rencontres incroyables. Donc, j'ai demandé si je pouvais pas faire une résidence d'artiste. Donc, je l'ai faite l'année dernière et cette année. Mmh. Voilà. Et ce lieu, c'est extraordinaire parce que quand Josette a vendu son bar-restaurant, donc je suis revenue sur la place petit à petit et puis j'ai demandé s'il n'y avait pas un local de libre. Et le jour où je suis venue pour m'installer pour le festival, le propriétaire était là et je l'ai reconnu. Nous nous sommes reconnus. Parce que j'ai eu une autre vie. J'étais dessinateur génie civil et bâtiment.
2: Mmh. Oh.
3: Mais à l'ancienne, hein, la table
2: avec
3: à dessin.
2: Le truc,
3: Ah non, moi, je n'ai pas eu le thé.
4: Ah.
3: Hein, mais j'avais la règle coulissante.
2: Les rapporteurs.
3: Voilà, tout ça.
2: Tout ce qu'on n'a jamais compris.
3: Et aucun ordinateur.
2: Bravo.
3: Aucun ordinateur.
2: Et c'était droit.
3: Et c'était
4: et
3: droit.
4: Vous faisiez des bâtiments.
2: Madame a fait la tour de Pise, monsieur.
4: Il n'y a jamais eu une route droite.
2: Non, madame.
3: Ah, ben on laisse tout le temps les doigts sur la règle aussi. Hein,
2: madame a fait la tour de Pise, quand même, c'est droit.
3: Et oui, c'est un joli jeu de mots. Voilà, et donc, c'est extraordinaire parce que quand j'avais 20 ans, j'ai fait tous les plans de la restructuration du Tariquette.
2: Ah,
3: c'est extraordinaire.
2: Ben voilà, bravo.
3: Et donc, je suis chez lui.
2: Eh oui.
3: C'est extraordinaire.
2: C'est chez lui.
3: Et voilà.
4: Et c'est super là où il y a la distillation.
3: Oui.
4: Il y a un bâtiment avec les tonneaux en bas.
3: Oui, mais ça a beaucoup changé.
4: Ah.
3: Moi, j'ai fait les premiers plans
4: non, mais
3: de la première...
4: La vieille maison, là, c'est une vieille maison.
3: Ah, le château.
4: C'est en dehors du château.
2: C'est dans
3: ça, je ne l'ai pas connu. Ah,
2: c'est là où ils ont la distillation,
4: voilà,
2: à l'ancienne.
3: Oui, mais tout ça, ça a été refait après.
2: Ça a été refait après, d'accord.
3: Oui.
2: Okay. Donc ça, c'était votre premier métier.
3: Oui.
2: Et de là, vous avez basculé sur la peinture.
3: Ah non, j'ai toujours peint.
2: Ah, bon.
4: Eh ben oui.
2: Et alors, vous avez toujours peint, mais sans apprendre ? Vous avez pris des cours, vous avez pris celle-là
3: non,
2: qui...
3: les seuls cours que j'ai pris, c'est dessin génie civil et bâtiment.
2: D'accord, c'est tout.
3: Ouais. C'est tout.
2: Oui, mais là...
4: Ça se voit, là, les Pyrénées.
2: C'est quand même très beau.
3: Et en plus, j'utilise le pigment, vous voyez, gris-bleu, qu'on retrouve beaucoup sur mes aquarelles.
4: Oui.
3: Et sur les D'Artagnan que vous verrez tout à l'heure, peut-être. C'est la fameuse plante Isatistinctoria, celle qui teinte, le fameux bleu de Lectoure, c'est-à-dire le pastel de Cocagne.
4: Eh oui,
2: la boucle est bouclée.
3: La boucle est bouclée.
2: Bravo.
4: Il y en a qui ont fait fortune.
2: Avec ça. Donc, aujourd'hui, vous êtes artiste peintre. On retrouve vos tableaux où ? Est-ce que vous exposez ? Et est-ce que vous allez venir exposer un jour chez nous au casino de Castéra-Verduzan ?
3: Mais je crois que j'ai déjà exposé à Castéra-Verduzan.
2: Je ne sais pas, je ne me rappelle pas.
3: Il y a longtemps. Ouais. Très longtemps.
4: Bah, il faut revenir.
2: Il faut revenir, alors. C'est très beau ce que vous avez fait, là. C'est magnifique.
4: Ouais. Ouais.
3: Alors moi, je dis que mon atelier, c'est un point panoptique sur mon bassin de vie. Donc, vous pouvez retrouver du rugby. Jean Abeillou est venu me filmer deux fois. Il y a de la vigne, bien sûr, ça va de soi. Beaucoup d'architecture, ça va de soi aussi. Mmh. Hein, pour moi, le trait, il est à la verticale, il est à la horizontale. Et on après, ouais. Voilà. Et puis, comme je suis une passionnée, j'adore parler avec les uns, les autres, leur expliquer. Donc, je donne des cours à l'atelier des Berges du Gers à Auch.
2: D'accord.
3: Et également, donc, cours d'aquarelle, de pastel, d'acrylique, huile. Mm-hmm. Et également, des stages avec modèles vivants.
2: Bien.
3: Voilà, non textile.
2: D'accord.
3: Voilà. Parce que c'est la base, le dessin, c'est la base d'un artiste, il me semble.
4: Ouais,
3: il me semble. Même si on part dans l'abstraction.
4: Oui,
2: d'accord.
4: Et là, vous avez un costume. C'est vous qui l'avez créé.
3: Ce costume, c'est le costume que j'utilise quand il y a les lames lupiacoises qui sont autour de moi, parce que je fais partie des lames lupiacoises. Comment je pourrais dire, à titre artistique.
2: D'accord.
3: Et demain, j'aurai mon costume que j'ai commencé donc à faire, parce que le vieux, il était voilà, il était trop ancien. Donc au mois de mars, j'ai commencé un nouveau costume, et je me suis inspirée des tableaux que peignait au XVIIe siècle une artiste féminine italienne,
4: Artemisia.
3: Voilà.
4: Eh oui.
3: Voilà.
4: Et donc,
3: voilà. Et donc grâce à elle, je n'aurai plus les ficelles là qu'on utilise pour, en se tortillant dans tous les sens pour.
2: Il faut être deux.
3: Il faut être deux.
2: C'était très compliqué à l'époque.
3: Mais en fait, en Italie, il y avait des boutonnières, il y avait des systèmes à crochets en Angleterre, et on le voit sur les tableaux.
2: D'accord.
3: Et les tableaux peints par des femmes. Parce qu'elles rentraient dans leur intimité. Donc elles avaient leurs petites astuces.
2: Bravo. Et alors sur ce tableau que nous avons ici sur la table, que j'ai mis en photo, vous disiez à Madame le maire, j'ai enlevé toutes les maisons parce que je voulais voir les Pyrénées.
3: C'est ça.
2: Et alors racontez-nous, qu'est-ce que maintenant, elle est où cette image que l'on voit là, en vrai, c'est de quel côté de Lupiac ?
3: Alors c'est plein ouest.
2: Ouais.
3: Hein, on passe devant le musée de Lupiac et c'est à une cinquantaine de pas.
2: D'accord. Ouais. Et on a cette vue.
3: Oui,
2: quand on voit les Pyrénées.
3: Avec les maisons.
2: Mais grâce à vous.
3: Il y a un palmier aussi.
2: Ah oui, vous l'avez enlevé aussi.
3: Je l'ai enlevé aussi.
2: Grâce à vous et non pas à l'intelligence artificielle.
4: Ça, oui. Ça change tout.
2: Elle a fait toute seule.
3: Oui, oui. Parce que pour moi, tout à l'heure je vous parlais de point panoptique, la chaîne des Pyrénées, pour moi c'est notre mirador. On se lève le matin, clac, on regarde les Pyrénées. S'il y a des nuages.
4: Moi je me lève, je ne vois pas les Pyrénées.
3: Ah mince.
4: Oui, parce qu'à Saint-Puy, hier, on les voit, mais quand je vais à Castéra, parce que là, il y a une montée. Alors,
3: c'est vrai.
4: Et
2: oui, mais je veux dire, Pierre, comme moi, quand je vois les Pyrénées à Castéra, je peux dire, oh, il va pleuvoir.
4: Alors ça, c'est.
3: Ça dépend des saisons.
4: ça, c'est des histoires.
3: Parce qu'au mois de mars, quand on voyait les Pyrénées, il a fait beau pendant un bon bout de temps.
2: Hein. Ah oui, alors le dicton ne marche plus alors.
4: Bah, je sais pas qu'il marche plus, il n'a jamais marché.
2: Si, il a marché.
4: Tout rien du temps. Tout. Moi, tout j'ai calculé, j'ai écouté, j'ai écrit, je me suis dit, toi, t'as dit ça. Jamais.
2: Mais vous n'avez pas bien regardé vos notes.
4: Bah, oui, bien
2: mais
4: bien.
2: Si. Quand on voit les Pyrénées, le lendemain, il pleut. Ouais. Deux jours après, c'est.
4: Deux jours après, oui.
2: Alors, évidemment, ceux qui habitent près des Pyrénées, ça ne marche pas. Hein. Ils y sont tout le temps.
4: Et en Espagne,
2: en c'est Espagne la même plus. Chose. Mais quand on les voit de loin, quand vous prenez du recul, au-dessus de l'Agenais, déjà, quand on voit les Pyrénées, deux jours après, il pleut.
4: Ah oui. Ouais. Dans l'Agenais ou sur les Pyrénées?
2: Et partout. Mais c'est vrai.
4: Et alors, là, ça c'est bien, mais vous ne faites pas ça à chaque fois sur vos tableaux.
3: Non.
4: Vous
3: non,
4: enlevez non. des trucs, vous en rajoutez.
2: Comme ça l'arrange.
3: Les gouttières, par exemple, je ne les fais pas.
4: Ah non?
3: Non, je ne fais pas les gouttières. Moi, je ne fais pas les gouttières. Je laisse les tuiles apparentes.
4: Voilà.
2: C'est bien.
4: Voilà.
2: Mmh. Oui.
3: Ce dont je n'ai pas parlé, c'est que j'utilise le fameux pigment oui. Jadis Sectoria.
4: Oui.
2: Oui, vous l'avez dit, oui.
3: Je l'ai déjà dit.
2: Oui. Du bleu de lecture.
3: Mais je pensais que c'était un off que je l'avais dit.
2: Ah non, jamais. Bon. Ah, non. On était en direct.
3: Oh, donc, je suis très fatiguée.
2: Non.
4: On ne peut pas dire ça, mais enfin, bon. Vous avez pas
3: je commence à radoter. Hein.
2: Est-ce que vous faites des tableaux sur commande ou pas du tout?
3: Oui. Je fais des commandes, oui.
2: Ouais.
3: Oui.
2: Parce qu'on peut vous.
3: J'ai même fait une table d'orientation.
4: Ah, ça c'est chouette.
2: Ouais. Ça c'est chouette, ça.
3: Oui, dans un tout petit village qui s'appelle Taillebosque, les tailleurs de bois.
2: Taillebosque, oui, oui. Ouais.
3: Alors, à côté de Florence.
2: À côté de Florence, oui.
4: À côté de Florence.
2: Ouais, ouais. Ah, oui. Taillebosque, oui, exact.
3: Ouais. Donc à la mairie, elle est en... et puis le challenge, c'était de la faire grandeur nature. Mm-hmm. Donc le diamètre, c'est 130.
4: Ah oui.
2: Ouais. Voilà. Donc là, vous avez peint directement sur
3: l'aquarelle.
2: À l'aquarelle.
3: À l'aquarelle.
2: Et après, c'est verni.
3: Non. Ça a été envoyé à l'usine et ils l'ont reproduit sur du pouzzolane, céramique sur pouzzolane.
4: Ouais, wow. C'est ça. Ouais. Ah, et pour que ça
3: et un beau résultat
4: pluie.
3: Et ça n'a pas,
4: ça
3: ça n'a pas bougé.
4: Avec la peinture, ah, avec la pluie,
3: ça n'a pas bougé.
4: Ça,
3: et je ne veux pas dire que ça fait 20 ans, mais quoi que.
2: Mais quand on passera à Taillebosque, on passera à vous, mais non, parce que.
4: Oui.
2: Voilà, c'est chouette. Mm. Voilà. Mais c'est une belle idée. Parce qu'il y en a d'autres tables d'orientation, ils auraient pu faire appel à vous aussi, parce qu'il y en a qui sont moches. Il y en a des fois, on se dit, oula, c'est pas.
3: Elles ne sont pas pareilles.
4: Oui, c'est ce qu'il faut dire.
2: Oui, ce n'était pas un artiste qui l'a fait.
4: Non,
2: c'est quelqu'un qui. Voilà,
4: en passant.
2: Qui a mis juste les flèches. Il dit, là, c'est là, là, c'est là, là, c'est là.
4: Au kiosque de Condon, c'est bien fait. Il y a par terre du cuivre.
3: Ah.
4: Avec taureau, 902 km.
2: Ah oui, très bien. Mais celle, alors je trouve que celle qui est remarquable, c'est celle de Valence-sur-Bélize. Je ne sais pas si vous l'avez vue. Juste à côté de la salle des fêtes, elle est immense aussi. Et elle redessine les Pyrénées, comme vous l'avez fait là, avec le pic du Midi, les trois pics de je ne sais pas quoi. Ça, c'est, elle est chouette. Ouais, ouais.
4: Où ça?
2: À Valence-sur-Bélize. À côté de la salle des fêtes, elle est, quand vous êtes au bord de la falaise, elle est là.
4: Ah oui, d'accord. Ouais.
3: Alors.
2: Oui.
3: L'aquarelle, sur l'aquarelle qui est exposée au bureau de la mairie, il y a mentionné tous les pics.
2: D'accord.
3: Mais par contre, pour la retranscription sur le pouzzolane, c'était beaucoup trop fin, ils n'ont pas pu le réaliser de la même façon.
2: Eh bien, ouais. Non, mais très bien. Un site, un endroit où on peut voir vos œuvres.
3: www.lerda, L-E-R-D-A, tiré du 6, peintre, ouais,
2: comme. Et bien voilà, comme ça les gens pourront regarder et venir vous voir, ou à Lupiac, à Florence, vous vendez pas, vous vendez qu'ici.
3: Ah non, je vends partout.
2: Vous vendez partout, ouais, ouais. Ouais. Faites quelques expos, des choses comme ça aussi, vous
3: voilà,
2: repartez, ouais, très bien.
3: Également, oui.
2: Parfait, bah écoutez, moi
3: c'est votre métier.
2: C'est votre métier, oui, à plein de temps maintenant.
3: Ah oui, depuis 35 ans, 40 ans.
2: Waouh, c'est chouette. Hein, ouais. Et parmi tous les tableaux que vous avez fait, lequel vous êtes la plus fière? Un tableau qui vous revient, vous dites, là j'ai fait un truc quand même.
3: Bien, dernièrement, quand ça brûlait dans les Landes,
2: oui.
3: Je me suis retournée et j'ai fait, il y a 5 ans, 6 ans, ouais, 5-6 ans, un tableau qui fait 190 par 130 de la forêt des Landes.
4: Oui, oui.
3: Et ma petite fierté, c'est qu'un jour je l'ai exposé et il y a quelqu'un qui s'est rapproché de moi et il m'a dit, je connais cet endroit, il ressemble plus à ça. C'est Abias, dans les Landes.
2: Dans les Landes d'Abias,
3: voilà.
2: D'accord.
3: Et ça ressemble plus à ça, parce qu'ils ont tout aménagé, ouais, pour recevoir les tout. Voilà, les...
4: Eh oui.
3: des festivaliers.
2: D'accord. Et ce tableau, il est où aujourd'hui?
3: Dans mon atelier.
2: Dans votre. Eh bien, on viendra le voir. Là. Merci beaucoup.
3: Merci à vous.
2: Merci, merci. On invite les gens à venir vous découvrir toute la journée de demain, puisque vous êtes là.
3: Ah
2: demain.
3: Oui. Je suis, en fait, je suis en résidence jusqu'à mardi, parce que mardi soir, il y a le marché des petits producteurs, donc je serai là jusqu'à mardi soir.
2: Très bien.
4: Parfait.
2: Merci.
4: Merci beaucoup d'être venu à l'antenne de DFM 930. Et puis nous, on va...
2: On va voir, peut-être dans deux minutes, on va...
4: Alors, oui,
2: oublier. On attend.
4: Vous faites partie des lames
3: lupiacoises.
4: Voilà.
3: Oui.
4: Et vous...
3: Non, je ferraille pas.
2: Non.
3: Je suis une sympathisante.
4: D'accord. Avec un pinceau.
3: Exactement.
2: Très bien. Là, ils sont partis apparemment.
3: Oh, ouais. Ils sont au bivouac. En bas.
4: Non, là, c'est ça.
2: Je crois que Madame le maire a essayé de les appeler, mais bon, on va attendre un peu si jamais ils viennent, qu'on puisse parler avec eux.
4: Oui. Mais il faut quand même avant la pluie. Hein.
2: Oui. Si vous jamais vous avez un numéro direct, vous aussi, vous les appelez pour leur dire de venir, de nous envoyer quelqu'un.
3: Je vais les chercher.
2: Merci beaucoup. Oh, c'est gentil. Merci.
3: Bonne soirée.
2: Bonne soirée. Au revoir.
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2: Et à Lupiac, on va terminer cette émission ce soir. La place est vide, elle est que pour nous. Ils sont tous au théâtre, c'est génial, parce que là, on profite de la place comme jamais.
3: Et au campement.
2: Et au campement. Et donc, il y a toujours notre même invité qui va nous parler de tout à fait autre chose, Pierre.
3: Absolument, Marie-Pascale Lerdard qui va nous parler. Alors bon, vous êtes plutôt artiste, a priori comme ça. Puis alors, de temps en temps, vous allez dans un club où vous arrivez à transpercer des gens avec des épées.
4: Bien.
3: Vous cachez bien votre jeu.
4: Je change de casaque.
3: Ah, voilà.
2: Allez.
4: Donc, c'est vrai que les lames lupiacoises existent depuis très longtemps maintenant. Je ne veux pas dire depuis le début, mais presque. C'est Damien Desbarats, Reiner, qui... voilà, tous les deux. Damien faisait de l'escrime, naturellement. Mmh. Et puis, un jour, on les a vus sur la place, en train de croiser le fer... Bon, ils s'amusaient, hein, le mardi soir, pendant le marché des petits producteurs. Et puis ça a pris de l'ampleur, des costumes, et puis des invitations à droite et à gauche et tout. Et du coup, maintenant, on est en 2026. Il y a 24 escrimeurs d'inscrits, une trentaine de spectacles par an. Donc on les retrouve régulièrement quand il y a des émissions télévisées, on les voit dans des clips de chanteurs locaux.
2: Alors, de chanteuses locales, Céline locale. Vianney, il faut pas la citer.
3: Voilà.
4: Elle était mardi soir, mercredi soir, au château de la Vardesse, et déjà, j'étais déjà en costume.
2: Et elle sera mercredi prochain au Continental à Condon.
3: Ouais. Voilà.
4: Et exactement. Donc, c'est une troupe locale de 11 à 76 ans, affiliée à la Fédération française d'escrime. Et tout ça dans un petit village de 300 habitants.
2: Eh bien, c'est bien, bravo. Voilà. Moi, je dis bravo parce que demain, ils vont faire des démonstrations. Ils vont faire pas mal de choses dans la journée demain. Ouais.
4: Non, mais ils font... là, cet hiver, ils ont commencé à faire des spectacles avec de la restauration. C'est-à-dire que les personnes peuvent manger, se restaurer, avoir un très bon repas. Et une fois que les assiettes sont ramassées, il y a le spectacle. Et là, c'est un enchantement, franchement.
3: Bravo, ouais. Ouais. Alors... C'est assez... Enfin, ce que vous dites là, c'est quand même étonnant, parce que la statue de D'Artagnan, là, c'est pas tout à fait le même qu'au restaurant Les Thermes à Castéra. Parce qu'au bout de l'épée, il y a un poulet.
4: Ah, on nous voit bien.
3: Alors, vous parlez qu'il y a la restauration en même temps, ils apportent les poulets avec les épées.
4: Peut-être, hein. Peut-être.
2: Alors, au niveau des normes, ça ne l'a pas passé. L'hygiène, ça ne passe pas.
4: On ne sait plus.
3: Au 17e.
2: Ça passe.
4: Voilà.
2: Mais là,
4: ambiance ça 17e.
2: Voilà. Aujourd'hui, vous avez une plainte, vous finissez en prison. Non, on n'a pas le droit à ça. Surtout pas avec un poulet vivant, en plus. Quelle horreur.
3: Ils sont cuits.
2: Non, ils sont cuits, oui.
3: Ils sont plumés et cuits.
2: Eh bien voilà, bah écoutez, bravo à eux.
4: Ah oui, ils sont formidables.
2: Et que ça continue. Alors, on peut les appeler où si on veut faire un spectacle, justement?
4: C'est une très bonne idée.
2: Alors, et vous n'avez pas
4: Et je suis incapable de vous donner la réponse.
2: Vous sortez. On est dehors, mais vous sortez.
3: Non.
4: Mais de toute façon, vous tapez LLL Lupiac sur Internet. Vous tapez les lames lupiacoises sur Internet. Et là, tout. Vous avez un bonheur.
2: Ouais.
4: Ils sont sur Facebook, ils sont
3: Instagram.
4: Sur tous les... Voilà, sur tous les réseaux possibles et imaginables, on ne peut pas les louper.
2: Bon, ben c'est génial.
3: Et
2: oui, Pierre.
3: Vous êtes avec eux, mais sans ferrailler.
4: Ah non, moi je ne ferraille pas.
3: Voilà. Mais
4: je suis un poète, moi,
3: oui,
4: un artiste.
3: Oui, mais est-ce qu'il y a des femmes qui...
4: Ah oui.
2: Alors, je crois que c'est la dame que j'ai dû croiser, une blonde tout à l'heure.
4: Oui.
2: Et je me suis dit, oh, je voudrais bien aller. Il faut pas.
4: C'est Milady.
2: Oulala.
3: Attention à ce que vous dites.
2: Ah non, mais je trouvais qu'elle était charmante avec ses bottes. Ah ben oui, elle doit faire de l'escrime. Oui. Mais bon, je ne sais pas trop en faire en fait.
4: Oui.
2: Lui dites pas, je ne sais pas en faire. Mais voilà, c'était.
4: Et c'est une histoire de famille parce que ces trois garçons participent aussi aux lames lupiaquoises. Leur petite fille qui a 4 ans, si je ne me trompe, peut-être un petit peu plus maintenant. Elle a participé aussi au spectacle.
2: Bravo.
4: Et son mari également. Il est conteur, son mari, lors des spectacles. Il est
2: mais j'ai bien fait de ne pas y aller.
3: Oh, vous auriez appris des choses.
2: J'aurais eu un Z dans le dos. Bon, mais merci de tout ça. On a passé un bon moment avec vous. Oui, dites-moi.
4: Le A de D'Artagnan.
2: Le A de D'Artagnan. Mais ça fait plus mal que le Z, hein, parce qu'il faut faire ça, il faut faire ça. Waouh. Merci. Mais vous voyez, vous avez passé un bon moment avec nous.
4: Et oui, vous m'avez bien accompagné. Pas trop bafouillé.
3: Vous m'avez aidé aussi. Hein. Voilà. Alors, pour raconter des bêtises, bien. Hein. Mais c'est ce que les gens aiment.
2: Mais
3: c'est
2: oui, c'était très bien.
3: Ça va, il y a les politiques pour autre chose. Nous,
4: Ah, puis à Lupiac, on ne veut pas rester sérieux. C'est pas possible.
2: Mais ça, c'est bien. Ouais.
4: C'est pas pour... Parce qu'on a la Gouargne, on a du bagou.
3: Puis on en voit passer certains, puis on dit. C'est...
4: Ah oui, puis là, ceux-là, il ne faut pas trop les chatouiller.
3: Non.
4: Ils viennent de passer, là.
2: En tous les cas, merci d'avoir été avec nous. Merci à ceux qui nous ont écoutés tout au long de cet après-midi en direct de Lupiac. Et on rappelle que le gros de ce festival, c'est demain.
3: Absolument.
2: 9h, les canons, c'est à 9h, je crois,
4: 9h30. 9h45. Mais il vaut mieux arriver vers les 9. Oui, on est obligé d'avancer un petit peu. Vers les 9h, on arrive, on prend contact. Et puis surtout, on voit le défilé.
2: Le défilé avec D'Artagnan arrivé.
4: Voilà, il y a les chevaux.
2: Là, on a fait des photos, il n'y a personne sur la place, mais demain, il y a des centaines de milliers de personnes, donc il vaut mieux arriver de bonne heure pour avoir sa place.
4: C'est extraordinaire.
2: C'est fou. Hein.
4: Extraordinaire.
2: C'est, voilà, il faut le dire. Arrivez de bonne heure, sinon vous n'aurez pas votre place.
4: On pourra voir le carrosse, il y a des chaises à porteurs, on peut s'amuser avec les chaises à porteurs.
2: C'est fou.
3: Moi, je veux bien tout un tas dedans. Hein.
2: Oui, moi aussi.
4: Eh bien, ça se coud, dans les chaises à porteurs. Hein. Ça se coud. Il vaut mieux être dans le carrosse.
3: Ah oui.
4: Il y a un confort dans le carrosse incroyable.
3: Ah oui.
4: Incroyable. Ah oui. Une acoustique, du moins, c'est feutré.
2: C'est chouette, ça.
3: Ah, 400 ans.
2: C'est
3: encore bon.
4: Les vitres qui descendent avec une petite poulie comme ça. Ah oui. Il y a 400 ans, on pouvait descendre les vitres et avoir de l'air dans la cabine.
3: Bah, on a vu l'ex-reine d'Angleterre, quand il y avait des grosses ses anniversaires ou autres, ils ont des carrosses.
4: Oui, mais c'est plus récent ceux-là.
3: C'est un peu plus récent, les carrosses sont pas assez... Non, ils sont assez anciens, les carrosses.
2: Les carrosses de la reine d'Angleterre,
4: Est-ce que vous savez, ou est-ce qu'ils ont trouvé le modèle de ce carrosse?
3: À la Compiègne.
4: Au Portugal.
3: Ah bon? Ah, remarquez.
4: Parce qu'en France, on les a tous brûlés à la Révolution.
2: Ah, d'accord.
4: Et donc, les plans ont été faits d'après un carrosse qu'on a retrouvé au Portugal.
2: Très bien. Eh bien écoutez, on a appris quelque chose en finissant cette émission.
4: Voilà.
2: Bravo. Et vous savez que nous avions un fabricant de carrosses dans le Gers.
4: Eh oui. C'est les incorruptibles lupiaquois et lupiaquoises.
2: Non. On a un fabricant. Alors, il fabrique et des carrosses, parce qu'il en a fabriqué un très gros pour un jardin de. Je crois que c'est pour Disney. Celui qui fabriquait les roulottes.
3: Vous rappelez,
2: à Vic faisant ça.
4: Ah, d'accord.
2: Il fabrique des roulottes comme à l'ancienne.
4: Oui.
2: Mais aussi un carrosse. Magnifique.
3: Ouais.
4: Oh, je pense que c'est Lupiac qui leur a donné l'idée.
2: Ben, vu l'heure, on peut le dire. Là. Mais non,
4: voilà.
2: Merci. Merci beaucoup.
4: Je vous en prie.
2: Bonne soirée. Pierre, bonne soirée. Rentrez bien. Et
3: absolument.
2: Puis, demain, ici, beaucoup de monde. Donc, à Lupiac pour ce 14e festival. C'est ça.
3: Eh oui.
4: On compte plus.
2: Ouais, on compte plus. Voilà.
3: Ben, c'est bien quand même.
2: Non, on pouvait faire du bruit, mais non, ça y est, c'est fini. Merci. Merci. Bonne soirée. Au revoir.
3: Allez, au revoir tout le monde.
2: Au revoir.
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2: On a le plaisir de recevoir sur DFM 930 l'artiste Johanda. Johanda, bonjour.
3: Bonjour.
2: Merci d'être avec nous à l'occasion de ce nouvel album, de ce nouveau titre, évidemment, de ce clip vidéo qui vient de sortir. Alors, nous avons diffusé votre nouveau morceau qui s'appelle Occitania. Mais l'Occitanie, c'est quelque chose qui vous parle depuis de nombreuses années à vous.
3: C'est dans ce pays occitan que je suis né, en bord de Méditerranée, où j'ai un pied à la fois dans cette mer Méditerranée et un autre pied dans les premiers monts du Languedoc. Donc, ce pays qui me berce effectivement et dans lequel je continue à vivre puisque j'y suis, puis je continue aussi à créer.
2: Dans l'Occitanie, vous chantez un petit peu en français et en occitan. C'est une langue que vous avez dû réapprendre ou vous l'aviez déjà appris jeune?
3: J'avais dans l'oreille quelques mots et expressions, quelques façons de parler qui sont propres à l'Occitan et à la région Occitanie, mais en famille, on ne le parlait pas vraiment, si ce n'est quelques expressions. J'ai commencé à apprendre l'occitan en classe de terminale pour passer le bac. J'étais à Béziers dans la classe de terminale et ensuite, je l'ai appris, on va dire, de façon plus approfondie à l'université Paul Valéry à Montpellier.
2: Alors, un nouvel album qui sort, qui s'appelle Milan, parce que c'est vrai que la terre d'Occitanie a plus de 1000 ans. Et cette nouvelle chanson, Occitania, si on pouvait la décrire en quelques mots, et d'où vous est venue l'idée d'écrire ce texte?
3: L'album s'appelle Milan, effectivement, comme bilan de culture, de langue, de pays occitan. Et cet album est sorti il y a quelques temps de cela déjà, mais avec mon réalisateur, on prend des titres qui existent de cet album Milan pour en faire des versions autres, des versions différentes. Et c'est le cas du single donc Occitanie, où on s'est amusé, parce qu'on s'amuse beaucoup, même si on travaille en tout cas pour réaliser ces morceaux, on s'est amusé à repenser le titre, à le faire sonner différemment, à le raccourcir un petit peu, en supprimant quelques ponts, en ajoutant quelques instruments. Et donc c'est un mélange et le mariage d'instruments traditionnels occitans avec les sonorités actuelles.
2: D'ailleurs, on retrouve toutes les informations sur johanda.fr. On peut commander l'album et écouter ce titre au travers de ce clip qui a été tourné sur le quai d'une gare. On sait où ?
3: Le départ du quai se fait depuis Béziers, donc en Occitanie, dans le département de l'Hérault. Et puis, avec les trains Nio de la région Occitanie, on a parcouru cette région. Et à travers le clip, on voit les différents paysages qui forgent cette région, entre la mer, les rivières, les montagnes, les plaines, les champs. Et donc, c'est à la fois un clip dans ce train, mais aussi qui nous permet de retrouver tous les paysages qui forment la région Occitanie, du Gers à l'Hérault, en passant par l'Aude, le Gard, enfin voilà, toute cette région Occitanie.
2: Alors, c'est vrai, vous parliez du Gers, vous étiez venu il y a quelques semaines à Géguin. Vous allez revenir dans notre département pour chanter.
3: À Géguin, ce sera le mercredi 26 août, à partir de 19h, où j'ai rencontré un homme assez extraordinaire qui n'est pas originaire d'Occitanie.
2: Pas du tout.
3: qui est plutôt de pays anglo-saxon, mais qui a eu la très bonne idée de monter un pub. Et dans ce pub, il donne une place artistique à la fois aux artistes d'ici, mais aussi à des artistes qui sont d'un peu plus loin. Et lui-même est passionné par le respect des langues et le respect des cultures dans le monde entier. Donc on s'est retrouvés dans ce pub où on parlait finalement la même langue.
2: Oui, tout à fait. Et ça,

0: Et c'est très chouette, et on le salue s'il nous écoute.
1: Le Gers, ça me parle beaucoup parce que c'est un département dans lequel je me rends dès que j'ai un peu de temps pour profiter à la fois de son aspect patrimonial, parce que le Gers est très très riche au niveau des bâtiments et puis également au niveau de la culture. Bon, bien entendu, il n'y a pas que la culture culinaire, bien que quand même ce soit un des fleurons du Gers, mais en tout cas, il y a une certaine façon de vivre qui est une couleur douce finalement dans ce Gers, et dès que je peux, je m'y rends.
0: Très bien, et d'ailleurs la prochaine fois que vous viendrez à Jéguin, j'espère que l'on vous fera découvrir la prison de Jéguin. Est-ce qu'on vous en a parlé?
1: Ah, je ne connais pas la prison de Jéguin.
0: Qui date du Moyen-Âge, elle n'est pas très loin de là où vous avez chanté, c'est à découvrir absolument.
1: J'étais allé il y a quelques temps de ça au festival des Bandas à Condom.
0: Ah oui, très bien.
1: Et un superbe festival, et j'étais allé parce qu'en fait il y a une banda de chez moi qui s'appelle la banda Mescladis, qui a d'ailleurs gagné le festival des Bandas, et donc c'est un festival qui me tient à cœur, parce que les Bandas, ça fait aussi partie de notre culture occitane dans le Gers et dans les autres départements.
0: Oui, parce que vous devez les croiser un petit peu partout, du nord au sud de l'Occitanie. Et est-ce que vous, dans un projet, vous auriez aimé aussi rajouter quelques sons comme ça de Banda?
1: Il y a dans l'album Milan un titre où j'ai marié les sons de Bandas à des sonorités plus actuelles, et donc on a essayé avec le réalisateur de marier des sons de cuivre, aussi de percussion de Banda sur un titre de l'album. Donc ça fait vraiment partie aussi de notre couleur musicale de l'Occitanie, du Gers et de l'ensemble du territoire.
0: Voilà, merci à Johanda. On rappelle, le site c'est johanda.fr, le titre c'est Occitania que vous entendez sur DFM, et vous en entendrez d'autres, titres extraits de cet album. Et puis on vous attend très bientôt, donc au mois d'août, pour votre deuxième passage ici à Jéguin. Merci beaucoup, et puis bonne continuation, et à très bientôt.
1: À très bientôt, peut-être dans le clip, dans le train où le clip a été tourné, au détour d'un des paysages occitans.
0: Pourquoi pas.

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1: Sur DFM, nous partons à Lectour aujourd'hui et découvrir les canoës de la Lomagne avec Cyrielle. Bonjour Cyrielle.
2: Bonjour.
1: Parlez-nous un petit peu de votre entreprise, puisque c'est tout récent. Il y a combien de temps que vous avez repris ?
2: Les canoës de la Lomagne, c'est une base de canoës, location libre. J'ai repris l'entreprise en octobre 2025. Donc c'est ma première saison dans le Grand Bain.
1: C'était votre métier avant ou pas du tout ?
2: Pas du tout. J'ai fait un BUT en gestion des entreprises à Auch. Ça faisait sens pour moi de reprendre une entreprise qui est saisonnière, en pleine nature, sportive.
1: Alors vous descendez sur quelle rivière à Lectour ?
2: Sur le Gers.
1: Sur le Gers, d'accord.
2: C'est une balade de 7 km.
1: Ah oui, quand même, oui. Alors racontez-nous justement, il se passe quoi ? Ces 7 km, on les fait d'un trait, il y a des arrêts, on peut faire des pauses, peut-être déjeuner, je ne sais pas si c'est à midi.
2: La logistique, elle est organisée de sorte à ce que je fasse 3 départs par jour. Donc il n'y a pas de temps pendant la balade où on va avoir l'occasion de pique-niquer. Mais il y a 2-3 endroits pour se poser un petit peu, pouvoir faire un plouf dans l'eau. Dès le début, il y a 4 petits rapides pour mettre un peu de sensation. Après, on est sur une rivière qui est quand même assez calme et qui donne un accès au plus grand nombre, j'ai envie de dire. C'est autorisé à partir de 5 ans. Et la doyenne que j'ai eue, elle a 79 ans.
1: Oui.
2: Voilà, j'attends de battre le record.
1: Pourquoi pas ? Donc des canoës de la Lomagne, quels sont les paysages que l'on traverse ? Il faut essayer de faire un petit peu rêver nos auditeurs.
2: On est en Amazonie ? Non, c'est une blague. La balade, elle est aux trois quarts ombragés. Donc d'accord. Déjà, c'est un très bon point. C'est hyper sauvage. C'est ça qui est chouette, on peut rencontrer beaucoup d'animaux, on n'entend pas le bruit de la route, on n'entend plus rien. En fait, on a accès à un espace qu'on peut ne jamais voir de sa vie, finalement. Et c'est une richesse assez énorme, en fait, de venir faire du canoë à Lectour. À la base, on pense peut-être que ça va être super fun, et en fait, c'est fun, mais c'est au-delà de ça. C'est l'eau en plus, le pouvoir de l'eau, la déconnexion, vraiment.
1: Vous avez combien de canoës à votre disposition ?
2: J'ai 21 canoës, mais je parle plus en personne, je peux accueillir 37 personnes d'un coup.
1: Donc pour une entreprise par exemple, ça peut être sympa.
2: Oui, et j'en ai accueilli déjà pas mal pendant la basse saison, donc qui a commencé mi-avril jusqu'à début juillet.
1: On va marquer une pause, on revient tout de suite du côté de Lectour avec Cyrielle pour parler de ces canoës de la Lomagne. À tout de suite.

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1: Cyrielle est avec nous, elle nous parle des canoës de la Lomagne, son entreprise qu'elle vient de créer, c'est la première saison, elle le disait. Donc on a parlé un petit peu de cette rivière. Pareil, on peut se baigner facilement, l'eau est claire, ça dépend peut-être s'il y a eu des orages avant ou pas. Et quand il y a des orages, comment vous faites ?
2: En théorie, je préconise pas de se baigner, pas dans la rivière pour surveiller les clients. L'eau, elle est trouble dans le Gers. Alors c'est pas parce qu'elle est sale, c'est parce qu'elle est argileuse. On a des terres ici qui sont argileuses, donc les berges aussi, avec les crues l'hiver, il y a des morceaux de berges qui s'effondrent. Et dès qu'il y a des orages, moi, après, je vais faire une vérification pour voir s'il y a des arbres qui sont tombés, tout ça, et s'il faut créer des passages.
1: Ça vous fait du travail supplémentaire.
2: Oui, c'est l'aventure.
1: Alors, je vois qu'il y a quand même quelques obligations. Vous pouvez nous en dire deux mots, notamment sur le fait de savoir nager, c'est obligatoire.
2: La location de canoë, en tant que professionnel, c'est encadré par la Fédération des loueurs professionnels de canoë et kayak. Et donc, chaque client signe un contrat de location, avec donc toutes les obligations qui sont mentionnées, donc savoir nager, ne pas être en état d'ébriété, ne pas voler le matériel, s'engager à le rembourser si on le casse, tous ces éléments-là.
1: Et l'obligation de porter un gilet.
2: Oui, et je le fournis et...
1: Donc ça c'est important. À partir de 5 ans, vous le disiez, ça dure une distance de 7 km entre 1h30 et 2h. 2h c'est pour les plus lents.
2: Oui, ouais. Et j'ai eu 3 heures aussi, parce que déjà.
1: Ceux qui n'ont jamais fait de canoë, c'est quand même sportif, parce que quand on pagaie comme ça pendant plus d'une heure, c'est un effort considérable.
2: C'est assez sportif, mais ça reste accessible parce qu'on est sur une rivière qui est calme et qui est assez large.
1: Et alors justement, si on n'est pas du tout, on n'est jamais monté dans un canoë, vous donnez les bases pour contrôler droite, gauche, pour aller tout droit.
2: Ouais,
1: vous devez vous marrer de temps en temps, non ?
2: Oui, les clients me racontent leurs aventures et j'ai pas mal d'anecdotes, en vrai, mais je les garde pour moi. Pendant le trajet en minibus, je raconte l'histoire de la rivière aux clients. Mmh. Et puis ensuite, quand on arrive au point de départ, là, je leur fais une micro-formation, je leur parle des spécificités de la rivière, et pour ensuite les mettre à l'eau et qu'ils soient en connaissance de cause surtout.
1: Voilà.
2: Après, il ne tient qu'à eux d'écouter.
1: Donc, on rappelle, vous êtes à Lectour, les canoës de la Lomagne. La saison, c'est jusqu'à fin septembre ?
2: Ouais, même début octobre, exceptionnellement. Mmh. Ouais. Et ça commence de plus en plus tôt.
1: Avant de parler avec Audrey de la Piégers, avec qui vous avez un petit duo, je voudrais juste que vous nous parliez de tarifs. Alors, pour une personne à la journée, combien ça coûte ?
2: Pour une descente donc 1h30, on comptera 30 € pour un canoë 2 places, 25 € pour un canoë 1 place et 35 € pour un canoë 3 places. Mais attention, c'est seulement pour un enfant de moins de 12 ans, à peu près, niveau gabarit, pour le canoë 3 places. J'ai mis en place cette année le site internet avec réservation en ligne. On peut aussi m'appeler, toujours, bien sûr, m'envoyer un mail. Il y a aussi les réseaux sociaux, Instagram, Facebook, les canoës de la Lomagne, tout simplement.
1: Sur le prospectus, je vois qu'il y a un QR code, c'est aussi pratique.
2: Oui, le QR code, il emmène vers le site. Et si quelqu'un croise le minibus, le QR code est aussi sur le camion.
1: Très bien. Allez, avant de marquer une pause, sur ces kilomètres de descente, quel est l'endroit à vous où vous trouvez le plus beau ? Faites-nous rêver.
2: Franchement, c'est le départ.
1: Ah oui ?
2: C'est un petit coin de paradis, il y a une petite cascade, ça fait une sorte d'oasis. On peut contourner une petite île avant de passer sous un pont et prendre les rapides et essayer de ne pas chavirer.
1: Et ce départ se fait à partir de quel village ?
2: De Castelnaudarbieux.
1: D'accord.
2: Et donc, ça s'appelle le Pont d'Orinque. C'est un chouette lieu avec du patrimoine vernaculaire.
1: Très bien. On se retrouve dans un instant, on va continuer à parler des canoës de la Lomagne avec Cyrielle, mais on va retrouver aussi Audrey de Happy Gers qui va nous raconter son partenariat avec cette société. A tout de suite.
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1: Sur DFM, nous continuons notre visite de ces canoës de la Lomagne avec mes invités. Alors, jusqu'à présent, j'étais avec Cyrielle et on va rajouter donc Audrey Hiver, que l'on entend ici sur DFM 930 pour Happy Gers. Bonjour Audrey.
2: Bonjour Jean-Pierre.
1: Merci de nous avoir rejoints. Alors, on va parler vite fait de votre rencontre avec Cyrielle.
2: Alors effectivement, on s'est rencontrés en début d'année à l'occasion d'un concours de la CCI. On était sur le papier concurrente, mais en réalité, on a la même dynamique, on a envie de faire bouger le Gers à notre niveau, donc on s'est rencontrés et on a réussi à créer une dynamique commune, voilà, à la fois avec les canoës de la Lomagne et Happy Gers.
1: Cyrielle, vous avez senti aussi, vous êtes dit, tiens, avec Happy Gers, je vais pouvoir développer un petit peu plus mon concept.
3: Bien sûr, parce qu'elle a son bagage en marketing et communication qui m'est très utile et en fait, on est complémentaires l'une et l'autre.
1: Donc c'était sympa de se retrouver sur ce plan-là. Qu'est-ce que vous avez mis en place ? Racontez-nous un petit peu toutes les deux.
2: Alors effectivement, je rappelle rapidement le concept d'Happy Gers. C'est d'un côté des professionnels qui veulent avoir de la visibilité et attirer les gens à consommer chez eux et donc dynamiser le local. Et de l'autre côté, les mettre en relation avec le grand public, que ce soit des habitants ou des touristes, qui ont envie de consommer local, mais tout en faisant des économies. Donc dans ce cadre-là, on a imaginé un partenariat. Donc les canoës de la Lomagne est présent sur la plateforme Happy Gers avec un système d'offres. Donc on a deux types d'offres. Une offre de bienvenue, Cyrielle, si tu peux dire l'offre en question.
3: Pour l'offre de bienvenue, vous avez 15 euros offerts pour une balade en canoë, donc d'1h30, pour un groupe de 6 personnes et plus. Et de manière illimitée, vous avez 10% sur la location, de manière permanente si vous avez un abonnement Happy Gers. Et lorsque j'organise des événements, vous aurez donc 20%. Et là, les événements organisés, il y a le 17 juillet une nocturne, le 7 août une autre nocturne, le 9 août un canoë and brunch, le 15 août je fais gagner une descente en caisse à savon canoë pour les cariolades de Lectoure. Je suis en train de la pimper, elle va être magnifique. Et le 28 août une dernière nocturne pendant la pleine lune. Voilà.
1: Ce sont de beaux événements qui seront organisés. Par exemple, ce brunch dont on entend parler, ça va être quoi le concept ?
2: Alors moi, l'objectif, c'était justement, c'est un happy moment que Cyrielle m'a proposé de partager ensemble. Donc l'objectif, c'est de proposer un événement un peu novateur à l'échelle du Gers, mais Cyrielle est la première à pouvoir en parler.
3: J'ai contacté donc une indépendante qui, elle, fait des brunchs tous les dimanches sur Agen et qui les livre. Et c'est des brunchs assez modernes, original et c'est complet. Et donc l'idée, c'est de faire de manière très simple une balade le dimanche matin et en fait on mange tous ensemble après un brunch, on se sera fait livrer. L'idée, c'est juste en fait, c'est un point social en fait, les canoës de la Lomagne, c'est juste un point de rencontre et on crée des liens et bon, le brunch c'est un prétexte en fait.
1: C'est très bien et donc ça sera une sorte de pique-nique au bord de l'eau grâce à ces paniers qui seront déjà tout préparés.
3: Exactement.
1: On peut choisir à l'avance ou le menu est déjà fait ?
3: Il y a deux choix.
1: D'accord.
3: Et moi il y a 30 places par événement. Et donc, je prends 15 d'une option, 15 de l'autre option. Et puis, les gens se débrouillent après s'ils veulent échanger des éléments.
1: Très bien. Happy Gers, toujours bien placé. Vous avez encore d'autres partenariats ? Vous avez du boulot cet été ?
2: On continue l'aventure de développement. Toujours des nouveaux professionnels qui rentrent. C'est ça l'objectif. Toujours avec une volonté d'en trouver partout sur le territoire. Donc là, c'est super que Cyrielle ait rejoint l'aventure, avoir un point de chute sur Lectoure. Mais voilà, demain, Mirande, Auch. Ouais. Voilà. Et non, il n'y a pas de coupure pour Happy Gers.
1: D'accord. Et quel est votre regard sur Cyrielle qui s'est quand même lancée dans une sacrée aventure ?
2: C'est typique. En tout cas, le type de professionnel que j'apprécie réellement, la volonté de faire bouger les choses, une certaine authenticité, une fraîcheur aussi, et moi je trouve ça super chouette, notamment un élan de jeunesse comme ça qui se met dans l'aventure. Enfin, je trouve que c'est super chouette et ça donne, je lui souhaite plein de bonnes choses pour la suite et que ça dure un maximum.
1: Et pour vous, Cyrielle, une jeune femme qui veut faire bouger le Gers, c'est quel regard que vous portez ?
3: Eh bien, c'est encore plus motivant, ça donne vraiment envie de collaborer. rassurer et de s'entraider. Vraiment, le fait de s'entraider, je crois que c'est... Si je devais mettre qu'un seul mot, je mettrais celui-là.
1: Très bien. Merci beaucoup. On rappelle cette journée de brunch, la date ?
2: Dimanche 9 août.
1: 9 août, il faut réserver maintenant.
2: C'est ça. Et si vous avez un abonnement à Pigers, il faut le signaler auprès de Cyrielle directement.
1: Voilà, ça sera là où vous allez appliquer cette réduction. On réserve sur Internet ou sur les numéros de téléphone que vous avez donnés tout à l'heure. Merci Cyrielle, merci Audrey et passez un bel été.
2: Merci Jean-Pierre.
1: Avec les canoës de la Lomagne. Merci.
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1: Reportage à Barcelone, en Catalogne, sur une des fabriques de carrelage en ciment avec Madame Alicia Cifuentes, Madame Rajolet. Alicia, vous êtes chilienne d'origine, vous êtes passée par la Belgique et vous arrivez à Barcelone. Quel est votre parcours pour faire ces carreaux? Parce que ça ressemble à des vieux d'il y a 1000 ans. Je pense qu'on ne se réveille pas un matin en disant « Oh bah tiens, je vais faire des carreaux ».
2: Eh bien, j'ai commencé à restaurer des carreaux de ciment. En fait, aussi, je suis restauratrice. Donc, j'ai commencé à polir tout ce qui est pavillon moderniste. Et j'ai commencé à reconstruire des petits morceaux. Et là, ben, je me suis dit, ben, comment on fabrique? Et aussi, j'étais émerveillée quand j'ai vu un sol qui s'appelle Mosaico de Noia, Mosaïque de Noia, qui vient de Valence. Et j'ai vu un design qui était en 3D et c'était fait en 1800. Et là, je me suis tombée amoureuse, évidemment. Donc là, ben, j'ai commencé à investiguer tout ça jusqu'à que... J'ai pas arrêté jusqu'à faire un carreau de ciment.
1: Vous faites des carreaux de ciment. À côté, dans l'autre atelier à côté, il y a un monsieur là.
2: Oui, Joël Canovas. On s'est rencontrés dans la rue. Ici, il y a des sacs où on peut jeter tout ce qui est de la construction, etc. Et ils avaient jeté des carreaux de ciment. Et moi, j'étais en train de la regarder. Et du coup, Joël s'approxime. Et on a commencé à parler, etc. Il m'a dit qu'il était collectionniste, qu'il récupérait les carreaux de ciment. Et du coup, il me dit, qu'est-ce que tu fais? Je suis artisane et restauratrice en carreaux de ciment. Et c'était comme ça qu'on s'est rencontrés. Et du coup, je suis accouplée à son projet ici de faire l'archive des carreaux de ciment. C'est le futur musée, Museo de la Rajola, en catalan. Et bon, on a un espace où on les collectionne et l'autre est à la vente pour pouvoir avoir le projet.
1: Il a combien de carreaux?
2: Je sais pas combien.
1: Plusieurs milliers, plusieurs dizaines de milliers.
2: Il faut le voir. Il faut le voir pour en savoir. Mais oui, il en a beaucoup.
1: Alors, si vous voulez voir ces carreaux, et si vous voulez voir Alicia, vous venez au 95, passez au de l'exposition. Peut-être qu'on donnera à la fin le téléphone, parce qu'ils sont peut-être pas forcément là tout le temps. En parlant des carreaux, vous parlez de ciment. Les carreaux, normalement, c'est pas fait en ciment. Les carreaux qu'on met dans les salles de bain, les trucs comme, c'est pas la même chose?
2: Non, pas du tout. En fait, les carreaux de ciment sont faits de ciment, sable et de pigments. Donc, ils ont trois couches. La première couche, en espagnol, on l'appelle la pastina. Après, il y a la seconde couche qui est la seca et la troisième, la húmeda. Et donc, avec ça, quand on a les trois mélanges, on le pressionne à 20 tonnes. Et après ça, on enlève le carreau et on laisse sécher. Donc, c'est différent à la céramique qui est faite au four.
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1: Reportage à Barcelone, en Catalogne, sur une des fabriques de carrelage en ciment, avec Madame Alicia Cifuentes, Madame Rajolet.
2: Ces carreaux, on peut les mettre au sol, au mur, au plafond?
3: Oui, j'ai déjà vu aussi au plafond, mais on met au sol et dans les salles de bain, cuisine, où on veut en fait. En fait, eh ben, il y a des différents traitements, parce que moi aussi je fais le traitement pour les carreaux de ciment. Il y a des produits aujourd'hui qu'on peut mettre qui est pour l'eau, qui est pour les taches, selon où il va être. On met les différents traitements pour que ça dure, en fait. En fait, il y a des carrelages ici qui ont 100 ans, 120, 120 aussi. Donc, c'est durable. Et du coup, ben, moi aussi, je restaure. Et quand je pense, j'explique la quantité qu'il y a de couleurs, non, qu'il y a 0,5 à 0,8. L'âge qu'il y a les carreaux de ciment. Là, on peut voir combien de temps ça reste, etc. Donc, si ça a vécu 100 ans, ben, si on le traite bien, ça peut aussi durer encore 60 ans au plus, non ?
2: Chez vous, ici, on le verra sur Facebook avec les photos, vous avez des modèles ou des matrices pour faire des carreaux ?
3: Exactement. En espagnol, on les appelle trepa. Avant, on le faisait en laton. Et maintenant, il y a une nouvelle technique qui est qu'on fait le dessin technique et après on imprime en 3D. Donc, grâce à ça, on peut faire des répliques, non, des anciens, surtout, il y a toujours les coins ou quelques-uns qui se cassent. Donc, ce que je fais, c'est faire un. J'essaye toujours d'arriver à la couleur, que ça se ressemble à l'ancien, que ça prend du temps. Et en français, je pense que ça s'appelle les diviseurs, trepa.
2: Parce qu'il y a beaucoup de dessins géométriques ou au contraire arrondis. Enfin, on peut faire ce que l'on veut.
3: Exactement, oui. Ce sont des modèles qu'on a récupérés. Parce que comme j'expliquais, je fais des répliques des anciens. La majorité, ou c'est aussi des dessins des amis, ou un cadeau, ou un logo aussi. Donc on fait un peu tout. Avec un seul, on peut reproduire. Avec un diviseur, j'ai fait 400 mosaïques. Ouais. Pardon, carreaux de ciment. Ouais. Maintenant, je traduis littéralement.
2: Vous avez fait 400 fois la même chose, c'est pas agaçant?
3: Non. je m'amuse tout le temps, en fait. Quand je prépare, je fais la couleur. Pour moi, c'est un amusement.
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1: Reportage à Barcelone, en Catalogne, sur une des fabriques de carrelage en ciment, avec Madame Alicia Cifuentes, Madame Rajolet.
2: Par rapport à votre cursus, à vos études, c'est quand même un peu particulier ça. Il n'y en a pas beaucoup qui fabriquent ces carreaux en ciment.
3: Non, en fait, c'est un métier qui se transmet dans famille. Et particulièrement, je suis l'unique femme en ce moment, je pense, à Barcelone. Je ne connais pas plus d'artisanes qui font ce métier, en fait. Et à moi, ça m'a passionnée et je me suis dit, je vais faire ça.
2: Il faut les vendre aussi après.
3: Je fais toujours sur commande. Je fais quelques carreaux de ciment en particulier. Maintenant, il y a une fête ici à Barcelone qui est Sant Jordi. Donc du coup, j'ai fait des petits carreaux de ciment de dragons, de fleurs, etc. Donc,
2: Et vous pouvez mettre un aimant derrière et comme ça, on le met sur le réfrigérateur.
3: Aussi, c'est une bonne idée, oui. Il faut faire moins épais quand même.
4: Oui.
3: Oui. Ça, c'est un long voyage. Voilà, c'est une longue histoire. En fait, ça a commencé en France, à Paris, à l'exposition qu'il y a eu. Et ici, à Barcelone, c'est typique parce que il y a partout, dans tous les appartements. Moi, en fait, il y a 26 ans que je suis ici. Chaque fois, j'ai été dans un appartement, il y avait des carreaux de ciment. Donc, c'est quelque chose de typique d'ici. Par exemple, ici, je fais une réplique de Canet Démare parce qu'elle voulait absolument avoir ce design parce que c'était chez sa grand-mère. Non, donc, il y a beaucoup d'amour envers les carreaux de ciment parce que c'est quelque chose culturel d'ici. Et à l'époque moderniste, ça a surgi. Il y a beaucoup d'architectes qui ont fait beaucoup de design et très beau. Toujours, je trouve un nouveau et je tombe amoureuse. Surtout les couleurs. Maintenant, il y a Joël qui a été chercher à Madrid, qu'ils ont trouvé aussi. Mais les ateliers, ils étaient les plus grands ateliers, ils étaient ici à Catalogne. Maintenant, il y en a beaucoup en Andalousie aussi. Maintenant, je travaille avec des pigments d'oxyde de fer. C'est difficile, mais j'essaye tout le temps avec une gamme de couleurs d'y arriver. Couleurs des rouges, etc. Que j'aimerais bien. Je crois qu'en France, il y a aussi des pigments très beaux que j'ai pas eu l'occasion de pouvoir acheter parce que parfois ils demandent des quantités et bon, moi je suis artisane, un petit atelier lequel un jour j'espère bien acheter des grandes quantités pour pouvoir jouer avec les rouges par exemple.
2: On parle beaucoup à Barcelone de la Sagrada Familia. Est-ce que vous avez fait des carreaux pour eux?
3: Non, j'ai pas eu l'occasion. Mais en ce moment, j'ai fait un projet pour le Palais de la Musique, qui est au 4e étage. Je dois encore y travailler aussi dans la restauration, de les nettoyer, etc. Et maintenant, je suis contente parce que je ferai 30 pièces aussi d'un modèle qui est très beau pour moi. Il y a, je sais plus comment on dit en français, clavel. Oeillet, c'est un oeillet rouge avec vert et le fond qui est blanc cassé. Donc j'ai bien envie de commencer à travailler. Mardi, je vais aller chercher le carreau de ciment pour pouvoir faire la réplique.
2: Et là, vous en avez pour combien d'heures, de jours, de...
3: Ah, moi, je compte pas les heures. Sinon, là, je suis en faillite, je pense.
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1: La suite de ce reportage sur une des dernières fabriques de carrelage en ciment avec Madame Alicia Cifuentes sur DFM 930. Alors, vous êtes artisane, vous faites ça depuis un certain nombre d'années, mais vous essayez aussi de faire des ateliers pour apprendre aux gens ou simplement comme ça par le plaisir de transmettre ?
2: Les deux. En fait, moi j'ai eu un long parcours d'investigation, de casser et de casser et de casser des carreaux de ciment, jusqu'à que j'ai connu un artisan à Granollers qui s'appelle Johan Ferrarons, qui n'est plus là, mais j'ai pu récupérer sa presse hydraulique. Et donc, cette année, c'est l'année de l'architecture ici à Barcelone. Donc, on fait deux ateliers par mois pendant toute l'année. Tous les samedis, et on fait un atelier de 2 heures de temps, et ils peuvent faire un carreau de ciment de 11 par 11 avec le design et les couleurs qu'ils veulent. Comme ça, ils peuvent jouer, faire son propre couleur et sa propre carreau de ciment. Et toujours avec réserve, j'ai déjà fait un atelier d'enfants. On s'est beaucoup amusé parce qu'ils n'ont pas peur. Donc, eux, ils étaient envie d'en faire une. Et tous les enfants, c'était merveilleux parce qu'ils ont fait parfaitement. Comme ils n'ont pas peur, ils ont mis la couleur un peu partout. Ils étaient très attentifs à remplir chaque diviseur, où allait tout. Et voir comment ils s'amusaient et qu'ils attendaient leur carreau de ciment pour emmener à la maison, non ? Je pense que c'est un bon souvenir. Après, non, j'ai fait ça quand j'étais petit. Et comme ça aussi, on va voir si le métier persiste. Oui. En fait, c'est pressé et c'est fini, mais on doit laisser sécher au moins 28 jours. Ça, c'est le minimum. Et après cela, moi, je les nettoie et je mets un traitement pour qu'ils puissent, quand c'était au sol ou dans une cuisine ou salle de bain, parfois les joints aussi, ça peut tacher le carreau. Voilà. Donc après cela, il faut laisser sécher et après nettoyer de nouveau et mettre un autre traitement. Ça, c'est l'idéal pour les carreaux de ciment.
1: Le ciment, c'est pas léger. Le sable non plus. Et une fois que vous avez fait un carreau, ça pèse quand même beaucoup plus lourd qu'un carreau de céramique.
2: Oui, en fait, c'est épais. C'est 1,8 ou 9 d'épaisseur. Et ça dépend aussi si c'est 20 par 20. Ou... Le 20 par 20, que c'est très commun, et ça pèse quasi 1,8 kg la pièce.
1: Vous en portez combien d'un coup?
2: Oui, je suis un peu forte, ça dépend. Maintenant, mes genoux ne sont pas très bien, mais je peux en prendre 7 ou 8. Oui. Ou 10, parfois je dois bouger les caisses qui sont en bois. Et il y en a 10 ou 11. Ici, à Barcelone Centre, c'est moi. Il y a aussi un atelier qui est hors de Barcelone, à Manresa, qui s'appelle Mosaic Martí. Eux, ils sont centenaires, ça a passé de famille. C'est les plus anciens qu'il y a à Catalogne. Il y a aussi Mosaic Girona, aussi, qui est au nord. Et à Catalogne, je pense Pinar Miró aussi, mais je ne sais pas s'il est encore actif. Et le reste, il fabrique dehors. Exact, je suis un peu partout.
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1: La suite de ce reportage sur une des dernières fabriques de carrelage en ciment avec Madame Alicia Cifuentes sur DFM 930.
2: Je fais les carreaux de ciment sur commande et aussi la restauration. Donc je vais au chantier et je fais le sol, je polis, je fais le traitement. Particulier, architecte, intérieuriste, où il manque, je fais aussi quand il manque des pièces, il y a une ou deux pièces, j'enlève et je le remets, ça dépend. La prochaine semaine, je commence dans une rénovation et je vais enlever, essayer de récupérer ce qu'il y a, mettre encore des anciens et après ça, je vais faire le polissement. Je suis très stricte avec moi-même en fait, mais je peux dire que je suis orgueilleuse. J'ai déjà fait des appartements à l'Exemple, qu'il y avait des vieux carreaux de ciment et il y avait un seul juste au milieu, donc... Et là, on ne pouvait pas voir si c'était l'ancien et le nouveau. Parce que c'est ça, en fait. Quand il y a un nouveau, les couleurs, c'est plus vif. Donc, moi, j'essaye de diminuer cette couleur.

0: Peu de temps que Joël m'a montré une photo d'un carreau de ciment carré avec un lion avec des ailes, que je ne me rappelle plus le nom en français. Il y a 11 couleurs et c'est merveilleux. Il m'a dit que c'était dans une pharmacie à Galicia. J'ai bien envie de trouver un moule carré pour pouvoir le faire maintenant.
1: Si on a des sous, on vient vous voir. Si on veut des carreaux assez simple, ça coûte moins cher. Donc, les gens appellent Alicia Cifuentes ou Madame Rajoles, parce que c'est les carreaux, la Rajoles.
0: C'est en catalan, en fait. C'est carreaux de ciment en catalan. Je suis sur Instagram, que c'est Madame Rajoles. Madame Rajoles. Et sinon, au site musée de la Rajoles. Et aussi Instagram de Rescue Ties, qui est de Joël Canoas. Donc, on peut nous trouver dans tous ces sites.
1: Et par Google Maps, on peut venir voir...
0: Exactement. On est à côté du théâtre grec. Et ici, c'est Passeig des Positions 95. 95, pardon.
1: Et alors, pour terminer, au Chili, on parle espagnol ?
0: Oui. C'est là que j'ai appris espagnol.
1: Moi, je ne sais pas comment dire au revoir, mais est-ce que vous pouvez dire au revoir à nos auditeurs? En espagnol ou en catalan, comme vous voulez.
0: En catalan, adeu. Et à bientôt.
1: Merci, bravo. C'était un reportage à Barcelone, en Catalogne, sur une des dernières fabriques de carrelage en ciment, avec Madame Alicia Cifuentes, que l'on remercie pour avoir partagé sa passion de carrelage en ciment.

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1: Ce matin, le ciel est couvert sur Condon et Auze, Casaubon, Nérac et Agen. Des températures de 18 degrés, 22 à 23 degrés en fin de matinée à Florence et à Lectoure cet après-midi. Alors, c'est un ciel mitigé, quelques averses faibles, quelques rayons de soleil et des chutes au niveau des températures avec seulement 28 degrés à Castéra-Verduzan et 25 degrés cet après-midi à Vic, à La Plume ou à Nérac. Belle journée avec DFM.
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1: Bonjour à tous, nous fêtons Bernard. Alors comment s'annonce votre journée sous l'influence des astres ?
2: Bélier, votre vie conjugale sera animée et chaleureuse.
1: Taureau, vous comprendrez mieux les sentiments et les intentions de vos conjoints ou partenaires.
2: Les Gémeaux, votre vie relationnelle n'est pas à son top niveau en ce moment. Et si vous vous remettiez un petit peu en question ?
1: Cancer, le quotidien dans votre travail se déroulera sans accroc, mais sans grand succès non plus.
2: Les Lions, vous vous trouvez dans une phase de tranquillité après avoir vécu peut-être un moment de stress.
1: Vierge, vous serez de bons conseils pour ceux qui se laissent trop souvent aveugler par leurs émotions.
2: Les Balances, on cherche à vous mettre des bâtons dans les roues. Et vous ne serez pas d'humeur à vous laisser faire. À bon entendeur.
1: Scorpion, indifférent, semble pointer le petit bout de son nez. Faites preuve de tolérance.
2: Sagittaire, vous vous la coulez douce en ce moment. Attention, votre attitude pourrait bien vous jouer de mauvais tours.
1: Capricorne, la tension qui règne chez vous ne devra pas être prise à la légère. Vous devrez agir avec tact et doigté pour détendre l'atmosphère.
2: Verseau, vous rayonnez et ça fait du bien de vous voir ainsi. On pourrait bien, du coup, rechercher votre compagnie.
1: Enfin, poisson, la chance habite dans le ciel. C'est le moment de prendre des risques, d'entreprendre. À demain pour un nouvel horoscope. Nous fêterons.

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2: Aujourd'hui, 20 août, bonjour Bernard. Le courage et la virilité de Bernard sont incontestables. Rigoureux et perfectionniste, Bernard va jusqu'au bout de ce qu'il entreprend et déteste perdre son temps. Il exige souvent des autres ce qu'il s'impose à lui-même. Cela dit, derrière son tempérament d'ours fort et exigeant, se cache un cœur tendre et passionné. Fidèle et loyal envers ses proches, il peut toutefois se montrer un peu trop possessif avec eux. Votre

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1: Ce matin, le ciel est couvert sur Condon et Auze, Casaubon, Nérac et Agen. Des températures de 18 degrés, 22 à 23 degrés en fin de matinée à Florence et à Lectoure cet après-midi. Alors, c'est un ciel mitigé, quelques averses faibles, quelques rayons de soleil et des chutes au niveau des températures avec seulement 28 degrés à Castéra-Verduzan et 25 degrés cet après-midi à Vic, à La Plume ou à Nérac. Belle journée avec DFM.
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1: Ce matin, le ciel est couvert sur Condon et Auze, Casaubon, Nérac et Agen. Des températures de 18 degrés, 22 à 23 degrés en fin de matinée à Florence et à Lectour cet après-midi. Alors, c'est un ciel mitigé, quelques averses faibles, quelques rayons de soleil et des chutes au niveau des températures avec seulement 28 degrés à Castéra-Verduzan et 25 degrés cet après-midi à Vic, à La Plume ou à Nérac. Belle journée avec DFM.
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1: Bonjour à tous, nous fêtons Bernard. Alors comment s'annonce votre journée sous l'influence des astres ?
2: Bélier, votre vie conjugale sera animée et chaleureuse.
1: Taureau, vous comprendrez mieux les sentiments et les intentions de vos conjoints ou partenaires.
2: Les Gémeaux, votre vie relationnelle n'est pas son top niveau en ce moment. Et si vous vous remettiez un petit peu en question ?
1: Cancer, le quotidien dans votre travail se déroulera sans accroc, mais sans grand succès non plus.
2: Les Lions, vous vous trouvez dans une phase de tranquillité, après avoir vécu peut-être un moment de stress.
1: Vierge, vous serez de bons conseils pour ceux qui se laissent trop souvent aveugler par leurs émotions.
2: Les Balances, on cherche à vous mettre des bâtons dans les roues. Et vous, vous ne serez pas d'humeur à vous laisser faire. À bon entendeur.
1: Scorpion, indifférent, semble pointer le petit bout de son nez. Faites preuve de tolérance.
2: Sagittaire, vous vous la coulez douce en ce moment. Attention, votre attitude pourrait bien vous jouer de mauvais tours.
1: Capricorne, la tension qui règne chez vous ne devra pas être prise à la légère. Vous devrez agir avec tact et doigté pour détendre l'atmosphère.
2: Verseau, vous rayonnez et ça fait du bien de vous voir ainsi. On pourrait bien, du coup, rechercher votre compagnie.
1: Enfin, poisson, la chance habite dans le ciel. C'est le moment de prendre des risques, d'entreprendre. À demain pour un nouvel horoscope. Nous fêterons Stop.

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2: Aujourd'hui, 20 août, bonjour Bernard. Le courage et la virilité de Bernard sont incontestables. Rigoureux et perfectionniste, Bernard va jusqu'au bout de ce qu'il entreprend et déteste perdre son temps. Il exige souvent des autres ce qu'il s'impose à lui-même. Cela dit, derrière son tempérament d'ours fort et exigeant, se cache un cœur tendre et passionné. Fidèle et loyal envers ses proches, il peut toutefois se montrer un peu trop possessif avec eux. Votre couleur sera le blanc. Bonne journée.
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2: Très belle journée. Un quadragénaire placé en détention provisoire à Pau. Ce dernier est soupçonné d'avoir filmé à leur insu des femmes qui se dénudaient dans leurs appartements. Un homme qui rôdait dans les rues de la ville à l'affût de ses prochaines victimes. Un manège qui aurait duré 3 ans. Des centaines de photos et de vidéos ont été retrouvées sur son téléphone. Il devrait être jugé aujourd'hui dans le cadre d'une comparution immédiate. La Gimone n'est pas un lieu de baignade très profond dans le Gers. C'est ce qu'a appris à ses dépens un ado de 13 ans qui, mardi à Gimont, a sauté depuis une passerelle de 3 mètres de haut dans le cours d'eau. Sauf que la profondeur de l'eau à cet endroit n'était que de 50 cm. Bilan, fracture de la cheville. L'adolescent a été pris en charge par les secours avant d'être transporté vers l'hôpital d'Auch. Les élus landais se mobilisent pour la création d'une base de la sécurité civile dans le département. Une idée qui semblait avoir été abandonnée, mais qui sera étudiée selon Laurent Nunez, le ministre de l'Intérieur. Après les incendies qui ont touché la Gironde et les Landes cet été, la question de la présence d'une base de Canadair refait surface. Une nécessité pour être au plus près des massifs forestiers importants du département pour les élus landais qui espèrent que cette base pourra voir le jour à Mont-de-Marsan. Nos confrères d'actu.fr se sont intéressés aux aéroports qui proposent les vols les moins chers dans la région. Et l'aéroport de Tarbes-Lourdes-Pyrénées s'en sort plutôt très bien, avec une offre tournée vers l'Europe et des destinations vers Londres, Milan, Rome, Catane, Malte ou encore Dublin, selon les périodes. Et de relever certains tarifs très intéressants, comme un aller-retour vers Londres à 62 €, ou bien encore un autre aller-retour à 65 € vers Milan. Et puis, pour finir, un mot de sport et de rugby avec les prochaines saisons de Top 14 et de Pro D2 qui se préparent avec un match amical programmé ce jeudi soir. Et à l'affiche, un derby basque entre l'Aviron Bayonnais et le Biarritz Olympique. Coup d'envoi de la rencontre, ce sera ce soir à 20h du côté du stade Jean Daugé.

0: La météo.
1: Ce matin, le ciel est couvert sur Condom et Auze, Casaubon, Nérac et Agen. Des températures de 18 degrés, 22 à 23 degrés en fin de matinée à Florence et à Lectoure cet après-midi. Alors, c'est un ciel mitigé, quelques averses faibles, quelques rayons de soleil et des chutes au niveau des températures avec seulement 28 degrés à Castéra-Verduzan et 25 degrés cet après-midi à Vic, à La Plume ou à Nérac. 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
1: 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Projet d'habitat inclusif à Castéra-Verduzan. 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En partenariat avec le conseil départemental du Gers, le bailleur Toit de Gascogne et l'ADMR, les élus de Castéra-Verduzan travaillent actuellement sur un projet d'habitat inclusif. Dans la commune, ce projet innovant permettra de proposer une alternative entre le domicile et l'EHPAD. Ce projet, qui pourra accueillir entre 10 et 15 personne de plus de 65 ans propose un logement individuel pour chaque habitant qui sera locataire, en complément des espaces de vie partagés qui seront à leur disposition afin de partager des temps communs pour participer à des animations. Un coordinateur sera régulièrement présent afin d'organiser et faciliter la vie collective. Afin de présenter plus en détail le projet à la population, la mairie de Castéra-Verduzan organise le 1er septembre prochain à 18h30 dans ses locaux une réunion d'information publique. En présence des différents partenaires, cette rencontre sera l'occasion d'apporter des réponses aux questions des participants, mais également de présenter un questionnaire à destination des plus de 63 ans, ainsi que des ateliers participatifs qui seront organisés en septembre et octobre. 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
4: Bienvenue sur DFM, nous sommes aujourd'hui jeudi, c'est déjà le 20 août. Dans un instant, on va faire un point météo. Et tout d'abord, c'est le retour de l'information. On aura aussi un petit tour sur l'horoscope et puis les titres à la une de votre journal La Dépêche du Midi. Ce matin, vous l'avez entendu, notre chroniqueuse, ça sera Cindy Trier à partir de 7h50.

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0: Le tour de l'actu avec Thierry, bonjour.
2: Bonjour à tous, Sébastien Lecornu veut agir vite après le piratage du fisc. Le Premier ministre demande la formation d'une nouvelle unité cyber afin d'offrir une réponse opérationnelle plus réactive face aux cyberattaques. Peu de ministères sont au niveau requis, déplore le chef du gouvernement dans un courrier adressé au secrétaire général de la Défense et de la Sécurité nationale. Matignon demande de lui fournir une proposition d'organisation d'ici demain. Une information judiciaire ouverte contre Joël Lescouarnec. L'ancien chirurgien est accusé de 10 nouveaux viols et 40 agressions sexuelles. Des faits non prescrits datant de 1987 à 2017. L'existence de nouvelles infractions est apparue ou a été confirmée lors de son procès. Des plaintes complémentaires ont également été reçues par le parquet de Lorient. Joël Lescouarnec avait été condamné en mai 2025 à 20 ans de réclusion pour des violences sexuelles sur près de 300 jeunes patients, pour la plupart endormis au moment des faits. Patrick Bruel veut maintenir sa tournée des 35 ans malgré sa mise en examen pour viol et agression sexuelle. C'est ce que révèle la une du magazine Voici qui paraîtra demain. Le chanteur est visé par au moins 31 plaintes. Son contrôle judiciaire a récemment été assoupli. Deux hameaux évacués à cause d'un incendie en Lozère. Le feu a parcouru 250 hectares entre les communes de La Bastide-Puy-Laurent et Prévenchères. Un pompier a été blessé lors de l'intervention. La préfecture du Var, elle va interdire en grande partie la chasse dans les bois touchés par les feux cet été. Une mesure pour favoriser le repeuplement par le petit gibier des zones incendiées. Seuls les battues aux sangliers seront autorisées dans un souci de régulation. Les associations de protection animale demandent la suspension totale de la chasse dans 44 départements touchés par les incendies et la sécheresse. Et puis le prince Harry et son épouse Meghan vont revenir vivre au Royaume-Uni 6 ans. Après leur rupture fracassante avec la famille royale, le couple annonce qu'il va quitter la Californie d'ici la fin du mois pour s'installer dans une résidence privée, non royale et en dehors de Londres. Excellente matinée à tous.
0: Merci, 7h de minute et 26 secondes. La météo après ça.
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0: Castères à Verduzon, Géguin, Saint-Puy et Vic-Fezensac, on va rester avec un temps à plus ou moins ensoleillé. 22-23 degrés en fin de matinée. Pour cet après-midi, on a encore une zone orageuse avec cette vigilance jaune maintenue entre Condon, Auch, Agen, Nérac, des averses orageuses près de Solomiac et l'île Jourdain. C'est orageux aussi à Tarbes et à Mont-de-Marsan. Les températures seront cet après-midi au-delà des 25 à 26 degrés, hein, pas plus, ça chute énormément. Et puis en fin d'après-midi, c'est maintenu pour ces orages et ces averses avec des valeurs de 18 à 19 degrés. Cette nuit encore, hein, le ciel sera gris avec sûrement des orages sur la région. 7h04 et 43 secondes.
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2: Bonjour à tous, nous fêtons Bernard. Alors comment s'annonce votre journée sous l'influence des astres ?
3: Bélier, votre vie conjugale sera animée et chaleureuse.
2: Taureau, vous comprendrez mieux les sentiments et les intentions de vos conjoints ou partenaires.
3: Les Gémeaux, votre vie relationnelle n'est pas à son top niveau en ce moment. Et si vous vous remettiez un petit peu en question ?
2: Cancer, le quotidien dans votre travail se déroulera sans accroc, mais sans grand succès non plus.
3: Les Lions, vous vous trouvez dans une phase de tranquillité après avoir vécu peut-être un moment de stress.
2: Vierge, vous serez de bons conseils pour ceux qui se laissent trop souvent aveugler par leurs émotions.
3: Les balances, on cherche à vous mettre des bâtons dans les roues. Et vous, vous ne serez pas d'humeur à vous laisser faire. À bon entendeur.
2: Scorpion, indifférent, semble pointer le petit bout de son nez. Faites preuve de tolérance.
3: Sagittaire, vous vous la coulez douce en ce moment. Attention, votre attitude pourrait bien... vous jouez de mauvais tours.
2: Capricorne, la tension qui règne chez vous ne devra pas être prise à la légère. Vous devrez agir avec tact et doigté pour détendre l'atmosphère.
3: Verseau, vous rayonnez et ça fait du bien de vous voir ainsi. On pourrait bien, du coup, rechercher votre compagnie.
2: Enfin, poisson, la chance habite dans le ciel. C'est le moment de prendre des risques, d'entreprendre. À demain pour un nouvel horoscope. Nous fêterons Christophe.
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0: c'est l'heure de l'info sur DFM avec 7h09 minutes et 30 secondes, les titres de la dépêche du midi. Dans le Gers, on revient sur l'histoire et la mort de Clément. Il était un fils idéal, tué samedi dans les Landes par ce conducteur alcoolisé. Clément, 16 ans, laisse derrière lui une famille dévastée. Sa mère témoigne et lance un appel, notamment au rappeur Jul, idole de la victime. Alors, toutes les infos sont données ce matin à l'une du journal. 2027, ça se décante peu à peu à gauche. Les universités d'été, de LFI, des écologistes et du PS, amorcent un début de clarification. Raphaël Glucksmann devrait se déclarer candidat, notamment dimanche prochain. Il devrait faire sa déclaration. Dans le département du Gers, d'importants moyens déployés pour rechercher un vacancier de 84 ans. Parti se promener en fin d'après-midi à Larsingle, il a disparu mardi et face aux risques liés à son état de santé et à la configuration des lieux, d'importants moyens de recherche ont été engagés dans ce château de Larsingle. D'importants moyens donc pour retrouver ce retraité et puis un témoignage déterminant. Alors que l'inquiétude gagne les proches et les secours, le dénouement survient grâce à un simple geste de vigilance. Une vacancière à qui les gendarmes ont montré la photographie du disparu, comme à toutes les personnes présentes dans le secteur, croit reconnaître l'homme en marchant au bord de la route d'Agen en direction de Condon. L'information est évidemment transmise aux militaires qui localisent le retraité et finalement retrouvé conscient, mais complètement désorienté. La dépêche du midi revient aussi sur il saute de 3 mètres de haut dans 50 cm d'eau. L'accident stupide, un adolescent de 13 ans s'est fracturé la cheville mardi à Gimont après avoir sauté d'une passerelle haut de 3 mètres dans la Gimone. Et puis deux incendies encore simultanés, 80 pompiers mobilisés. Deux incendies ont été côtoyés du côté de Blousson-Sérian. Les flammes ont menacé 3 habitations et une église après avoir parcouru plusieurs hectares de végétation. Les pompiers sont parvenus à sauver ces habitations. Encore une fois, bravo à eux. Deux incendies, 80 pompiers mobilisés. C'était donc hier dans ce secteur. Voilà pour les titres qui ont fait l'actualité ce matin. On en reparle à 8h10.
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0: TF1 propose ce soir Monsieur Parizeau, le maître du crime, la série sur France 2, qui ment, un divertissement présenté par Bruno Guillon. Crime parfait, le pied à l'étrier sur France 3. France 4, Les Secrets et de la princesse Cadignan, un film avec Ariel Dombal. France 5, Des trains pas comme les autres en Turquie, M6, Cauchemar en cuisine. Canal Plus, The Agency, saison numéro 2. Arte propose De Grâce, c'est une série LCP Justice en France, le tribunal judiciaire de Marseille. Audience de comparution immédiate. W9, Il n'y a que la vérité qui compte. TMC, Secret Story, la finale. TFX, Le fantôme de Canterville, le film. C'est Star, au cœur de l'enquête, avec ce soir 100 jours avec les gendarmes de Nîmes. T18, Adieu Poulet, le film avec Lino Ventura. The Middle sur Gulli. TF1 série film, Il ne faut jurer de rien, avec notamment Gérard Jugnot. L'équipe, c'est ce soir du basket avec la Serbie contre la France. C'est un match de préparation. Sister, Les aventures de Tintin. RMC Story, La folie du camping-car. RMC Découverte, Apocalypse en Asie. Le tsunami 2004, avec quelques minutes à vivre le 26 décembre, au matin du lendemain de Noël. Et puis RMC Live, la série Crime à partir de 21h10.

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2: Aujourd'hui, 20 août, bonjour Bernard. Le courage et la virilité de Bernard sont incontestables. Rigoureux et perfectionniste, Bernard va jusqu'au bout de ce qu'il entreprend et déteste perdre son temps. Il exige souvent des autres ce qu'il s'impose à lui-même. Cela dit, derrière son tempérament d'ours fort et exigeant, se cache un cœur tendre et passionné. Fidèle et loyal envers ses proches, il peut toutefois se montrer un peu trop possessif avec eux. Votre couleur sera le blanc. Bonne journée.
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1: Jeudi, nous sommes le 20 août, on a le temps de parler de l'allocation de rentrée scolaire. Ouais, c'est dans l'actualité en ce moment. Alors, la Dépêche du Midi propose un article ce matin. L'ARS qui vient d'être versée ce mardi à environ 3 millions de foyers modestes. À Auch, les familles racontent comment elles utilisent cette aide pour financer évidemment l'achat à l'approche de la rentrée des classes. Donc, vous êtes nombreux, hein, parents, à aller dans les magasins pour chercher ces fournitures scolaires. À commencer dans les magasins citins, il y a pas mal de monde. L'allocation est versée automatiquement pour les enfants de 6 à 15 ans. Pour les jeunes de 16 à 18 ans, les parents doivent en revanche déclarer à la CAF qu'ils sont toujours scolarisés ou en apprentissage pour continuer à en bénéficier. Si vous ne l'avez pas fait, voyez, il faut le faire assez rapidement. Depuis donc cette semaine, mardi, l'allocation a été versée. Et puis, on reparle de la Croix-Rouge qui ouvre sa braderie d'été à Auch. Voilà, ça sera une braderie le 18 au 30 août dans sa boutique solidaire Chemin du Baron à Auch. Des familles, il est déjà 7h30, le retour de l'actualité avant de faire un point sur la météo.
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4: Les fêtes de Naï auront finalement bien lieu, annoncées dans un premier temps annulées après un bras de fer entre la mairie et les forains. Les festivités devraient finalement se dérouler normalement après une nouvelle réunion organisée hier. Les forains, mécontents de leur emplacement, ont accepté de lever leur blocage. Un emplacement choisi pour satisfaire à des exigences de sécurité. Un déblocage qui rassure également les associations naïaises pour qui ces fêtes sont également une source de revenus importante. Les élus landais se mobilisent pour la création d'une base de la sécurité civile dans le département. Une idée qui semblait avoir été abandonnée, mais qui sera étudiée selon Laurent Nunez, le ministre de l'Intérieur. Après les incendies qui ont touché la Gironde et les Landes cet été, la question de la présence d'une base de Canadair refait surface. Une nécessité pour être au plus près des massifs forestiers importants du département pour les élus landais qui espèrent que cette base pourra voir le jour à Mont-de-Marsan. Un quadragénaire placé en détention provisoire à Pau, ce dernier est soupçonné d'avoir filmé à leur insu des femmes qui se dénudaient dans leurs appartements. Un homme qui rôdait dans les rues de la ville à l'affût de ses prochaines victimes. Un manège qui aurait duré 3 ans. Des centaines de photos et de vidéos ont été retrouvées sur son téléphone. Il devrait être jugé aujourd'hui dans le cadre d'une comparution immédiate. Nos confrères d'actu.fr se sont intéressés aux aéroports qui proposent les vols les moins chers dans la région. Et l'aéroport de Tarbes-Lourdes-Pyrénées s'en sort plutôt très bien, avec une offre tournée vers l'Europe et des destinations vers Londres, Milan, Rome, Catane, Malte ou encore Dublin, selon les périodes, et de relever certains tarifs très intéressants, comme un aller-retour vers Londres à 62€, ou bien encore un autre aller-retour à 65€ vers Milan.
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4: Et puis, pour finir, un mot de sport et de rugby avec les prochaines saisons de Top 14 et de Pro D2 qui se préparent avec un match amical programmé ce jeudi soir. Et à l'affiche, un derby basque entre l'Aviron Bayonnais et le Biarritz Olympique. Coup d'envoi de la rencontre, ce sera ce soir à 20h du côté du stade Jean Daugé.
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1: La météo avec des températures qui ont été relevées hier après-midi, avec 32 degrés à Agen, 33 à Auch, 24 à Biarritz, 27 à Bordeaux, il a fait 34 à Toulouse, 30 à Tarbes et 29 à Pau. Aujourd'hui, alors avec une journée orageuse entre des éclaircies, quelques pluies peut-être aussi qui pourraient passer sur le grand sud-ouest, nous aurons seulement 26 degrés. Ah ouais, ça chute à Bordeaux, 27 à Bergerac, c'est presque un temps d'automne, 25 à Mont-de-Marsan, 26 à Pau, 27 à Tarbes, 26 à Auch, Condom, Agen, Nérac, 27 à Montauban et Toulouse. Il faut arriver à Carcassonne pour retrouver du 30 degrés, 33 degrés à Narbonne et à Perpignan avec beaucoup de vent, 30 degrés à Montpellier, 32 à Nîmes. Demain, vendredi, même si le soleil revient, eh bien nous aurons jour de la Saint-Christophe, 17 degrés le matin. Et entre 25 et 26 degrés l'après-midi. Les températures reviennent à la hausse ce week-end avec 26 pour samedi et 27 degrés pour dimanche. Demain, Christophe, samedi, Fabrice et dimanche, jour de la Sainte Rose.
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0: Sud FM, 7h40, on fait un petit reportage. Nous partons à Combon, à la caserne des sapeurs-pompiers avec Pierre.
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3: Nous sommes au centre de secours et d'incendie à Condon avec monsieur Bernard Gendre, président du ZIS 32. Vous recevez un nouveau camion pour ce centre, pour la Ténarez et pour le Gers.
4: Donc c'est un camion en fonction multiple qui a surtout une grosse capacité d'emport, puisque c'est un camion feu de forêt qui peut également partir en renfort feu de forêt dans les autres départements, dans toutes les parties de France, voire même à l'étranger lorsqu'on nous le demande, qui a une capacité de 9400 litres, donc qui a une capacité de ravitailler aussi, d'attaquer un feu, puisqu'il a un canon très puissant, mais aussi de ravitailler trois camions feu de forêt, totalité de leur contenance. Donc c'est un camion qui est basé à Condon, mais qui peut faire tous les départements, faire toute la France, et il fait partie du pacte capacitaire, donc qui est financé à 60% par l'État, 40% par le ZIS-32, et nous en attendons un second qui sera affecté à l'île Jourdain, où il remplacera une berce d'eau qui est sur châssis, donc qui est beaucoup, beaucoup moins efficace maintenant, et donc ce deuxième camion arrivera dans le début d'année prochaine, et là on aura aussi deux porteurs d'eau qui pourront ravitailler, mais qui pourront aussi faire une attaque très puissante d'un feu lorsque ce sera nécessaire. Donc un camion puissant, un camion avec aussi l'utilisation de retardant, c'est-à-dire vous avez du retardant qui est déjà positionné dans le camion et il suffit de le mettre en fonction avec l'eau qui se trouve dans le camion. Et tout ça fait par trois pompiers uniquement, par trois pompiers on peut faire tout ça, sans oublier que nous avons une bâche qui ressemble à une grosse piscine que l'on peut poser au sol et que l'on peut remplir en quelques minutes avec un système de vidange du camion qui est très très important et qui permet de ravitailler les autres camions incendies lorsque celui-ci va se recharger en eau. Donc il y a une permanence de continuité de la production et de l'alimentation en eau qui permet de sécuriser aussi les pompiers et d'être efficace sur le terrain, notamment pour protéger les biens ou des maisons s'il y a lieu.
3: Alors j'ai entendu aussi qu'il y avait un complément à ce camion, c'est que les pompiers à l'intérieur de la cabine sont protégés.
4: Tous les camions feu de forêt, et celui-ci en est un, ont une autoprotection. Donc l'autoprotection, c'est une réserve d'eau qu'on ne peut pas toucher autrement que pour faire cette autoprotection, qui permet d'être déclenché par le chef de cabine lorsque le feu va venir passer sur le camion. Donc il faut absolument protéger le personnel. Donc à ce moment-là, le personnel est à l'intérieur de la cabine, il dispose de protection pour la respiration et le chef de cabine déclenche l'autoprotection. Donc pendant 5 minutes, vous avez 500 litres d'eau qui vont être projetés sur la cabine, sur le moteur, sur les pneus, de manière à ce que le personnel soit protégé et le camion soit aussi protégé et puisse éventuellement dégager du feu lorsque celui-ci sera passé sur lui. Donc voilà, c'est un camion qui... L'avantage de ce pacte capacitaire, c'est qu'on a sorti tout ce qui se fait de mieux en technologie et que l'on a appliqué sur ce camion. Donc les pompiers, avec un petit nombre, sont protégés et sont efficaces pour le feu. Alors c'est sûr que l'actualité, on avait connu les feux de l'Andiras, mais cette année, tout cela nous a rattrapés, puisque nous avons des feux en Gironde, des feux dans les Landes, mais aussi sur beaucoup de territoires français, et notamment aussi sur la Méditerranée, avec les Corbières, avec l'Aude. Donc c'est pour ça que ce camion partira en colonne feu de forêt lorsque nous serons appelés. Et donc nous sommes appelés, puisque c'est déjà cette année, nous sommes partis 7 ou 8 fois sur les départements voisins. Et donc ce camion fera partie de la colonne renfort avec 4 autres camions incendie, de modèle plus petit, mais cela fera une force de frappe importante qui pourra se déployer à tout moment. Des fois on a des alertes à 2h, 3h, et on se retrouve 3h plus tard sur Narbonne, sur Marseille, de manière à appuyer nos collègues des départements voisins.
3: En tant que président du ZIS-32, vous faites partie du conseil départemental et donc vous êtes bien placé pour défendre vos besoins.
4: Tout à fait. Il n'y a pas de souci là-dessus. C'est vrai que nous sommes très écoutés par le département. Moi, je suis vice-président du département et président du ZIS sur la volonté du président du département. Mais nous avons toujours fait l'effort financier nécessaire pour avoir du matériel suffisamment moderne pour rénover nos casernes, c'est le cas ici à Condon, et pour avoir un nombre de pompiers professionnels moins parce qu'ils coûtent cher dans le Gers, mais nous avons 95% de pompiers volontaires et de ce côté-là, l'effectif va toujours avec une certaine croissance. Et nous avons aussi, ce qu'il ne faut pas oublier, nos sections de jeunes sapeurs-pompiers. Nous avons plus de 100 jeunes sapeurs-pompiers qui sont formés sur 3 ans les samedis. Et ça nous fait un surplus de personnel qui permet que le nombre de pompiers gersois est toujours un nombre croissant. Et on considère qu'un jeune sapeur-pompier, c'est déjà le début de l'engagement citoyen. À 14 ans, ils intègrent nos centres de secours. Les samedis matins, lorsqu'il n'y a pas les vacances scolaires, ils sont en formation, mais ils ont une formation de citoyens avec de l'instruction civique, une formation un peu militaire, parce que les sapeurs-pompiers ont quand même des grades, des uniformes. Donc on leur apprend tout ça, mais surtout, on leur apprend à utiliser l'ensemble des moyens et être en capacité d'effectuer toutes les missions à la fin des 4 années de formation. Et donc, lorsqu'ils arrivent à 18 ans, ces jeunes sapeurs-pompiers peuvent de suite intégrer nos centres de secours. Et ça, c'est un plus pour le département.
3: Ils ont droit à un goûter.
4: Oui, vous inquiétez pas. chez les pompiers, en général, même si les vins d'honneur se font souvent sans vin, mais ils sont aussi accompagnés de petites douceurs qui leur vont bien. Et à nous aussi, parce qu'on y participe volontiers.
3: Merci beaucoup, Monsieur le Président. Merci et bonne continuation.
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6: Préparateur, drive à Condon, vendeur en boulangerie-pâtisserie en CDI à Condon, aide ménagère à domicile en CDI à Condon et agent d'entretien de propreté de locaux en CDI à Condon. Aide ménagère en location saisonnière en CDI à Valence-sur-Béise, peintre en bâtiment sol industrie en CDI à Valence-sur-Béise, moniteur éducateur en CDI à Montréal, cavalier d'entraînement, logement possible en CDI à La Gaulée-du-Gers, plombier chauffagiste en CDI à Coursan, employé de maison en CDI à Castéra-Verduzon, cuisinier en CDI à Castéra-Verduzon et mécanicien automobile en CDI à Castéra-Verduzon, garde d'enfants à domicile en CDI à Lectoure, mécanicien en CDI à Lectoure, ouvrier polyvalent agricole en CDI à Bretagne d'Armagnac, préparateur en command drive en CDI à Marambat, employé de maison en CDI à Vic-Fezensac, vendeur en boulangerie-pâtisserie en CDI à Vic-Fezensac, garde d'enfants à domicile en CDI à Castelnau-d'Auzan-la-Barrère, dépanneur frigoriste et chauffagiste en CDI à Jéguin, conducteur, livreur, installateur en CDI à Eauze, animateur en CDI à Eauze, employé de maison en CDI à Fleurance, animateur d'accueil de loisirs en CDI à Fleurance, chauffeur en citerne aliment bétail en CDI à Montestruc-sur-Gers, mécanicien automobile en CDI à Gabaret, technico-commercial en boulangerie artisanale en CDI à Sainte-Christie, chauffeur-livreur en CDI dans le Gers, professeur d'enseignement général de lycée en CDI dans le Gers et technico-commercial en CDI dans le Gers.
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3: Amis actifs, bonjour. Me voici très heureuse de vous retrouver ce jour pour une nouvelle chronique à même de vous présenter les pires erreurs de management. Erreur numéro 1, la micro-gestion. Il est tentant pour certains managers de vouloir tout contrôler, de surveiller chaque détail du travail de leurs collaborateurs. Cette micro-gestion peut rapidement étouffer l'initiative et la créativité des membres de l'équipe, engendrant frustration et démotivation. Il est crucial de faire confiance à ses collaborateurs et de leur laisser une certaine marge de manœuvre. Erreur numéro 2, le manque de reconnaissance. La reconnaissance est un puissant levier de motivation. Ignorer les efforts et les réussites de vos collaborateurs peut conduire à un sentiment de dévalorisation. Prendre le temps de féliciter et de remercier régulièrement vos employés pour leur travail est essentiel pour maintenir un climat de travail positif et stimulant. Erreur numéro 3. L'inefficacité de la communication. Une mauvaise communication peut créer des malentendus, des frustrations et des conflits au sein de l'équipe. Il est fondamental de favoriser une communication claire, transparente et ouverte. Encourager les feedbacks et les échanges réguliers permet de résoudre les problèmes rapidement et d'aligner les objectifs de chacun. Erreur numéro 4. Le favoritisme. Accorder des privilèges à certains membres de l'équipe au détriment des autres peut provoquer des jalousies et un sentiment d'injustice. Il est important de traiter tous les collaborateurs de manière équitable et de reconnaître les mérites de chacun sans discrimination. Erreur numéro 5, le manque de vision. Un bon manager doit être capable de donner une direction claire et inspirante. Ne pas partager la vision et les objectifs de l'entreprise avec son équipe peut entraîner un manque d'engagement et de motivation. Il est essentiel de communiquer régulièrement sur la stratégie et les ambitions de l'entreprise pour que chacun se sente impliqué et motivé. Vous voici désormais armé pour vérifier si votre attitude de manager ne tombe pas dans le travers de l'une ou l'autre de ces maladresses. Belle journée à toutes et à tous et à très bientôt pour de nouvelles aventures pro.

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0: j'espère.
1: Merci Zaz. Bonjour, bienvenue. Il est pile 8h en ce jeudi 20 août.
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1: Le temps est un petit peu orageux, on va faire un point météo bien sûr, avec un soleil qui s'est levé à 7h04 et qui va se recoucher en fin d'après-midi aux alentours de 20h50. On perd 3 minutes. Bonne fête au Bernard aujourd'hui, le dicton qui correspond à cette journée, hein, ça marche. Pluie de la Saint-Bernard fait déborder la mare. Alors ça sera pas, on va pas faire déborder les mares, mais on aura quand même un temps orageux et quelques gouttes sur la région. On fait le point météo juste après. L'info, c'est Bruno qui nous attend pour nous donner l'information en 2 minutes sur DFM 930. Bonjour Thierry.
3: Bonjour à tous, Sébastien Lecornu veut agir vite après le piratage du fisc. Le Premier ministre demande la formation d'une nouvelle unité cyber afin d'offrir une réponse opérationnelle plus réactive face aux cyberattaques. Peu de ministères sont au niveau requis, déplore le chef du gouvernement dans un courrier adressé au secrétaire général de la Défense et de la Sécurité nationale. Matignon demande de lui fournir une proposition d'organisation d'ici demain. Une information judiciaire ouverte contre Joël Lescouarnec. L'ancien chirurgien est accusé de 10 nouveaux viols et 40 agressions sexuelles. Des faits non prescrits datant de 1987 à 2017. L'existence de nouvelles infractions est apparue ou a été confirmée lors de son procès. Des plaintes complémentaires ont également été reçues par le parquet de Lorient. Joël Lescouarnec avait été condamné en mai 2025 à 20 ans de réclusion pour des violences sexuelles sur près de 300 jeunes patients, pour la plupart endormis au moment des faits. Patrick Bruel veut maintenir sa tournée des 35 ans malgré sa mise en examen pour viol et agression sexuelle. C'est ce que révèle la une du magazine Voici qui paraîtra demain. Le chanteur est visé par au moins 31 plaintes. Son contrôle judiciaire a récemment été assoupli. Deux hameaux évacués à cause d'un incendie en Lozère. Le feu a parcouru 250 hectares entre les communes de La Bastide-Puy-Laurent et Prévenchère. Un pompier a été blessé lors de l'intervention. La préfecture du Var, elle va interdire en grande partie la chasse dans les bois touchés par les feux cet été. Une mesure pour favoriser le repeuplement par le petit gibier des zones incendiées. Seuls les battues aux sangliers seront autorisées dans un souci de régulation. Les associations de protection animale demandent la suspension totale de la chasse dans 44 départements touchés par les incendies et la sécheresse. Et puis le prince Harry et son épouse Meghan vont revenir vivre au Royaume-Uni 6 ans. Après leur rupture fracassante avec la famille royale, le couple annonce qu'il va quitter la Californie d'ici la fin du mois pour s'installer dans une résidence privée, non royale et en dehors de Londres. Excellente matinée à tous.
1: Merci, vous revenez tout à l'heure dans le journal de 9h, 8h03. La météo à suivre et l'horoscope. 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
1: Alors cette météo aujourd'hui avec des températures donc ce matin qui sont comprises entre voilà, le temps que ça s'affiche entre 20 et 21 degrés. On est en vigilance jaune pour encore de la pluie et des orages cet après-midi. Vous allez voir que c'est quand même la chute.

0: des 26 degrés. TFM. 8h04 et 45 secondes.
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3: Bonjour à tous, nous fêtons Bernard. Alors comment s'annonce votre journée sous l'influence des astres ?
4: Bélier, votre vie conjugale sera animée et chaleureuse.
3: Taureau, vous comprendrez mieux les sentiments et les intentions de vos conjoints ou partenaires.
4: Les Gémeaux, votre vie relationnelle n'est pas à son top niveau en ce moment. Et si vous vous remettiez un petit peu en question ?
3: Cancer, le quotidien dans votre travail se déroulera sans accroc, mais sans grand succès non plus.
4: Les Lions, vous vous trouvez dans une phase de tranquillité après avoir vécu peut-être un moment de stress.
3: Vierge, vous serez de bons conseils pour ceux qui se laissent trop souvent aveugler par leurs émotions.
4: Les balances, on cherche à vous mettre des bâtons dans les roues et vous, vous ne serez pas d'humeur à vous laisser faire. À bon entendeur.
3: Scorpion, indifférent, semble pointer le petit bout de son nez. Faites preuve de tolérance.
4: Sagittaire, vous vous la coulez douce en ce moment. Attention, votre attitude pourrait bien vous jouer de mauvais tours.
3: Capricorne, la tension qui règne chez vous ne devra pas être prise à la légère. Vous devrez agir avec tact et doigté pour détendre l'atmosphère.
4: Verseau, vous rayonnez et ça fait du bien de vous voir ainsi. On pourrait bien, du coup, rechercher votre compagnie.
3: Enfin, poisson, la chance habite dans le ciel. C'est le moment de prendre des risques, d'entreprendre. À demain pour un nouvel horoscope. Nous fêterons Christophe. 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

0: Sur DFM, il est temps pour nous de faire les rendez-vous, évidemment, information avec les titres à la une de la Dépêche du Midi. Ça sera d'abord dans le Gers et ensuite nous ferons dans le Lot-et-Garonne avec le retour de ce rendez-vous Dépêche du Midi. Voilà, ça y est, on est prêt. Ça ne marchait pas du premier coup. Alors, la une aujourd'hui dans le Gers, retour sur la mort de Clément. Il était le fils idéal, hein, tué, vous le savez, samedi dans les Landes par un conducteur alcoolisé. Clément, 16 ans, laisse derrière lui une famille dévastée. Sa mère témoigne et lance un appel au rappeur Jul, idole de la victime. Voilà, elle a lancé un appel sur les réseaux pour peut-être avoir un petit message et pour une dernière fois écouter Jul. Les présidentielles, c'est aussi les titres à la une du journal avec les universités d'été, LFI et des écologistes et du PS. Qui amorce un début de clarification. Raphaël Glucksmann devrait se déclarer candidat ce dimanche. En page locale, on revient sur d'importants moyens déployés pour rechercher un vacancier de 84 ans. Voilà, il était parti se promener en fin d'après-midi à la Rossingle. Ce vacancier a disparu mardi. On l'a retrouvé sur la route d'Agen, complètement perturbé. Deux incendies simultanés, 80 pompiers mobilisés. Deux incendies ont mobilisé donc d'importants moyens de secours hier à Blousson-Serrien et les flammes ont menacé trois habitations et une église après un parcours de plusieurs hectares de végétation qui sont quand même partis en fumée. Voilà, c'était à Blousson-Serrien, le petit village, et feu de chaume du côté de Manant-Montané. Ce matin aussi, cet accident avec ce garçon qui a sauté de 3 mètres de haut dans 50 cm d'eau. Eh oui, ça pardonne pas, un adolescent de 13 ans s'est fracturé la cheville ce mardi à Gimont. Il a sauté d'une passerelle haute de 3 mètres dans la Gimone. La Dépêche du Midi avec la une ce matin, la mort de Clément, 16 ans. Il a gâché l'avenir de notre fils, Clément Peyrou, avait des projets plein la tête dans la nuit du 15 au 16 août. Une simple balade à vélo avec un ami a viré au drame, voilà, en Grèce. C'est dans les Landes que s'est déroulé ce drame. On en parle ce matin avec sa maman à la une du journal La Dépêche du Midi. En moins de 24 heures, deux accidents de moto ont fait deux blessés sur les routes du Gers. À la Rossingle, donc, les grands moyens pour retrouver un retraité disparu. À Auch, l'allocation de rentrée, un petit coup de pouce hein, pour les familles. Et à l'Agrola du Gers, le tableau de Sainte-Radegonde reprend sa place. Ce matin, on parle aussi d'équitation. Inès Levon, jeune cavalière en or, elle a décroché une belle médaille. Le portrait est à la une du journal La Dépêche du Midi. Et puis nous passons au Lot-et-Garonne avec les titres, là aussi, qui font toute l'actualité ce matin chez vous. Vous qui nous écoutez sur les 105.8 dans le Lot-et-Garonne, eh bien, on parle ce matin de retraite. Déficit, faut-il faire payer les retraités? Plusieurs ministres ont mis sur la table la question d'un gel partiel des pensions de retraite en vue de dégager des économies dans le budget 2027. L'idée n'est pas nouvelle, mais à 8 mois de l'élection présidentielle, c'est un sujet très très sensible. Ce matin, on revient aussi en page locale, la Dépêche du Midi à Agen, avec notamment Mathilde et Florian, les nouvelles voix choisie par le SUA Agen. Alors, à quelques jours du premier match du SUA, de Pro D2, le club a dévoilé deux nouvelles voix qui accompagnent les joueurs et les supporters dans les tribunes du stade arrondi. Équipés de leur micro, le SUA Agen a dévoilé donc ces deux nouvelles voix, Mathilde et Florian, qui vont animer les avant-matchs et même pendant les matchs déjà prêts pour le début de saison. Ce matin, on revient aussi à la Mazière, les oiseaux livrent leurs secrets. C'est une activité normale, réservée aux scientifiques qualifiés, mais exceptionnellement accessible au grand public grâce à l'association protectrice de la nature du Lot-et-Garonne qui vous invite à découvrir des oiseaux incroyables dans notre nature. Ce matin, à 7 ans et demi, elle sauve un chevreuil. Un papa a filmé sa petite fille en train de donner à boire à un chevreuil en détresse sur Internet. Cette vidéo a fait le buzz, il raconte un instant assez suspendu. Ce matin, à Villeneuve-sur-Lot, Marvin Ramos, 10 ans, brille en motocross. Ce jeune de Villeneuve-sur-Lot se distingue entre ses motos à 65 cm cubes dans le championnat régional, alors qu'il a commencé il y a moins d'un an. Bravo à lui. Et puis, Xentrail, un incendie se déclare dans le centre-bourg. 12 personnes ont été évacuées. Et enfin, la pétanque, gros rendez-vous du côté de Pont-du-Casse avec un gros concours. 8h15, on vous laisse lire la dépêche du midi.
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0: TF1 propose ce soir Monsieur Parizo, le maître du crime, la série sur France 2 qui ment, un divertissement présenté par Bruno Guillon. Crime parfait, le pied à l'étrier sur France 3. France 4, Les Secrets et de la princesse Cadignan, un film avec Ariel Dombal. France 5, Des trains pas comme les autres en Turquie, M6, Cauchemar en cuisine, Canal+, The Agency, saison numéro 2. Arte propose De grâce, c'est une série LCP Justice en France, le tribunal judiciaire de Marseille, audience de comparution immédiate. W9, Il n'y a que la vérité qui compte, TMC, Secret Story, la finale, TFX, Le fantôme de Canterville, le film, C'est Star au cœur de l'enquête, avec ce soir 100 jours avec les gendarmes de Nîmes. T18, Adieu Poulet, le film avec Lino Ventura, The Middle sur Gulli, TF1 série film, Il ne faut jurer de rien, avec notamment Gérard Jugnot. L'équipe, c'est ce soir du basket avec la Serbie contre la France, c'est un match de préparation. Sister, les aventures de Tintin, RMC Story, la folie du camping-car, RMC Découverte, Apocalypse en Asie, le tsunami 2004, avec quelques minutes à vivre le 26 décembre au matin du lendemain de Noël. Et puis RMC Live, la série Crime à partir de 21h10.

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2: Aujourd'hui, 20 août, bonjour Bernard. Le courage et la virilité de Bernard sont incontestables. Rigoureux et perfectionniste, Bernard va jusqu'au bout de ce qu'il entreprend et déteste perdre son temps. Il exige souvent des autres ce qu'il s'impose à lui-même. Cela dit, derrière son tempérament d'ours fort et exigeant, se cache un cœur tendre et passionné. Fidèle et loyal envers ses proches, il peut toutefois se montrer un peu trop possessif avec eux. Votre couleur sera le blanc. Bonne journée.

0: gosses, des sœurs et des sœurs.
1: L'extrait de Lynn dans ton téléphone, titre que l'on retrouvera juste après les infos.
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4: Nous sommes au centre de secours et d'incendie à Condon avec monsieur Bernard Gendre, président du ZIS 32. Vous recevez un nouveau camion pour ce centre, pour la Ténarez et pour le Gers.
5: Donc c'est un camion en fonction multiple qui a surtout une grosse capacité d'emport, puisque c'est un camion feu de forêt qui peut également partir en renfort feu de forêt dans les autres départements, dans toutes les parties de France, voire même à l'étranger lorsqu'on nous le demande, qui a une capacité de 9400 litres, donc qui a une capacité de ravitailler aussi, d'attaquer un feu, puisqu'il a un canon très puissant, mais aussi de ravitailler trois camions feu de forêt, totalité de leur contenance. Donc c'est un camion qui est basé à Condon, mais qui peut faire tous les départements, faire toute la France, et il fait partie du pacte capacitaire, donc qui est financé à 60% par l'État, 40% par le ZIS 32, et nous en attendons un second qui sera affecté à l'île Jourdain, où il remplacera une berce d'eau qui est sur châssis, donc qui est beaucoup, beaucoup moins efficace maintenant. Et donc ce deuxième camion arrivera dans le début d'année prochaine, et là on aura aussi deux porteurs d'eau qui pourront ravitailler, mais qui pourront aussi faire une attaque très puissante d'un feu lorsque ce sera nécessaire. Donc un camion puissant, un camion avec aussi l'utilisation de retardant, c'est-à-dire vous avez du retardant qui est déjà positionné dans le camion et il suffit de le mettre en fonction avec l'eau qui se trouve dans le camion. Et tout ça fait par trois pompiers uniquement, par trois pompiers on peut faire tout ça, sans oublier que nous avons une bâche qui ressemble à une grosse piscine que l'on peut poser au sol et que l'on peut remplir en quelques minutes avec un système de vidange du camion qui est très très important et qui permet de ravitailler les autres camions incendies lorsque celui-ci va se recharger en eau. Donc il y a une permanence de continuité de la production et de l'alimentation en eau qui permet de sécuriser aussi les pompiers et d'être efficace sur le terrain, notamment pour protéger les biens ou des maisons s'il y a lieu.
4: Alors j'ai entendu aussi qu'il y avait un complément à ce camion, c'est que les pompiers à l'intérieur de la cabine sont protégés.
5: Tous les camions feu de forêt, et celui-ci en est un, ont une autoprotection. Donc l'autoprotection, c'est une réserve d'eau qu'on ne peut pas toucher autrement que pour faire cette autoprotection, qui permet d'être déclenché par le chef de cabine lorsque le feu va venir passer sur le camion. Donc il faut absolument protéger le personnel. Donc à ce moment-là, le personnel est à l'intérieur de la cabine, il dispose de protection pour la respiration et le chef de cabine déclenche l'autoprotection. Donc pendant 5 minutes, vous avez 500 litres d'eau qui vont être projetés sur la cabine, sur le moteur, sur les pneus, de manière à ce que le personnel soit protégé et le camion soit aussi protégé et puisse éventuellement dégager du feu lorsque celui-ci sera passé sur lui. Donc voilà, c'est un camion qui... L'avantage de ce pacte capacitaire, c'est qu'on a sorti tout ce qui se fait de mieux en technologie et que l'on a appliqué sur ce camion. Donc les pompiers, avec un petit nombre, sont protégés et sont efficaces pour le feu. Alors c'est sûr que l'actualité, on avait connu les feux de l'Andiras, mais cette année, tout cela nous a rattrapés, puisque nous avons des feux en Gironde, des feux dans les Landes, mais aussi sur beaucoup de territoires français, notamment aussi sur la Méditerranée, avec les Corbières, avec l'Aude. Donc c'est pour ça que ce camion partira en colonne feu de forêt lorsque nous serons appelés. Et donc nous sommes appelés, puisque c'est déjà cette année, nous sommes partis 7 ou 8 fois sur les départements voisins. Et donc ce camion fera partie de la colonne renfort avec 4 autres camions incendie, d'un modèle plus petit. Mais cela fera une force de frappe importante qui pourra se déployer à tout moment. Des fois on a des alertes à 2h, 3h, et on se retrouve à 3h plus tard sur Narbonne, sur Marseille, de manière à appuyer nos collègues des départements voisins.
4: En tant que président du ZIS 32, vous faites partie du conseil départemental et donc vous êtes bien placé pour défendre vos besoins.
5: Tout à fait. Il n'y a pas de souci là-dessus. C'est vrai que nous sommes très écoutés par le département. Moi, je suis vice-président du département et président du ZIS sur la volonté. volonté du président du département, mais nous avons toujours fait l'effort financier nécessaire pour avoir du matériel suffisamment moderne pour rénover nos casernes, c'est le cas ici à Condom, et pour avoir un nombre de pompiers professionnels moins parce qu'ils coûtent cher dans le Gers, mais nous avons 95% de pompiers volontaires, et de ce côté-là, l'effectif va toujours avec une certaine croissance. Et nous avons aussi, ce qu'il ne faut pas oublier, nos sections de jeunes sapeurs-pompiers. Nous avons plus de 100 jeunes sapeurs-pompiers qui sont formés sur 3 ans les samedis, et ça nous fait un surplus de personnel qui permet que le nombre de pompiers gersois est toujours un nombre croissant. Et on considère qu'un jeune sapeur-pompier, c'est déjà le début de l'engagement citoyen. À 14 ans, ils intègrent nos centres de secours. Les samedis matins, lorsqu'il n'y a pas les vacances scolaires, ils sont en formation, mais ils ont une formation de citoyens avec de l'instruction civique, une formation un peu militaire, parce que les sapeurs-pompiers ont quand même des grades, des uniformes, donc on leur apprend tout ça, mais surtout on leur apprend à utiliser l'ensemble des moyens et être en capacité d'effectuer toutes les missions à la fin des 4 années de formation. Et donc lorsqu'ils arrivent à 18 ans, ces jeunes sapeurs-pompiers peuvent de suite intégrer nos centres de secours, et ça c'est un plus pour le département.
4: Ils ont droit à un goûter.
5: Oui, vous inquiétez pas, chez les pompiers en général, même si les vins d'honneur se font souvent sans vin, mais ils sont aussi accompagnés de petites douceurs qui leur vont bien, et à nous aussi, parce qu'on y participe volontiers.
4: Merci beaucoup, Monsieur le Président. Merci, et bonne continuation.
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1: La vigilance jaune est toujours maintenue. Ce matin, entre ciel gris et quelques éclaircies, on pourrait avoir des averses sur Condom et de belles éclaircies sur Castéra. Cet après-midi, on passe sur des averses orageuses sur le Grand Sud-Ouest avec du 24 à 25 degrés. Fin d'après-midi, on aura toujours ces orages et ces averses orageuses avec 19 degrés. Ça continue cette nuit avec 17 degrés. Demain vendredi, ça va se calmer. Le matin, ça sera encore perturbé avec des averses faibles, 19 degrés. L'après-midi, le soleil l'emporte à Castéra Verduzan, 25 degrés, comme à Valence-sur-Béize. Quelques gouttes près de Éoze, Casaubon et Barbotan. Bon, ça s'améliore pour ce week-end. Samedi, retour du soleil, ciel bleu le matin, 19 degrés. L'après-midi, on reste sur du 26 degrés avec un ciel très dégagé pour les fêtes de Castéra Verduzan. Et pour la journée de dimanche, c'est la même chose. Nous aurons le matin de quoi profiter d'un air un petit peu frais avec 14 degrés au lever du jour et puis 21 degrés à midi au parc Lannelongue, et l'après-midi il fera entre 30 et 32 degrés prévus par Météo France. Vous voyez que ces températures remontent quand même assez rapidement, et on regardera le reste de la semaine prochaine tout à l'heure dans le bulletin de 9h et de 9h30. Il est 8h passé de 38 minutes. Avant le retour de la musique, on marque une pause.
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7: Bonjour à tous. Pour la fête de Castéra, à la Bodega du foot, nous vous proposons le jeudi 20, assiette grillade. Le vendredi 21, paella avec le groupe La Lubie, offert par le casino. 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Contact pour le vide-grenier 06 74 26 19 90 Philippe, 06 07 12 60 53 Jean-Jacques. À la semaine prochaine sur DFM 930, la radio au microclimat.
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3: Sur DFM, je rappelle que nous serons demain, vendredi, à l'occasion du marché de la Roque Saint-Cernin en direct en fin d'après-midi pour vous présenter surtout la Roque Saint-Cernin et puis tous ces producteurs qui viennent depuis maintenant quelques temps vous proposer des produits de la région directement du producteur au consommateur. Ça sera demain en direct sur DFM. Alors on rappelle cette vidéo qui tourne sur Internet, hein. Elle s'appelle Isia. Elle est venue au secours d'un chevreuil qui était complètement épuisé, le pauvre. La vidéo néraquaise qui fait un tabac semaine dernière. Cette petite a donné à boire à ce chevreuil en pleine détresse. Dans la campagne de Nérac, son papa, qui avait pris toutes les précautions d'usage, a pris en vidéo ce moment unique sur les réseaux sociaux. Elle a été vue par plus de 13 millions de personnes. C'est quand même incroyable. Voilà, ils espèrent avoir aussi pu protéger cet animal et que tout ça puisse continuer sa vie tranquille. Rencontre avec ce petit chevreuil en détresse, un instant absolu, un instant suspendu que vous retrouvez sur les réseaux sociaux en tapant Isia au secours d'un chevreuil. Tout de suite, on retrouve Cindy Trier. Dans 10 minutes, il sera 9h.
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11: 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Amis actifs, bonjour. Me voici très heureuse de vous retrouver ce jour pour une nouvelle chronique à même de vous présenter les pires erreurs de management. Erreur numéro 1, la micro-gestion. Il est tentant pour certains managers de vouloir tout contrôler, de surveiller chaque détail du travail de leurs collaborateurs. Cette micro-gestion peut rapidement étouffer l'initiative et la créativité des membres de l'équipe, engendrant frustration et démotivation. Il est crucial de faire confiance à ses collaborateurs et de leur laisser une certaine marge de manœuvre. Erreur numéro 2, le manque de reconnaissance. La reconnaissance est un puissant levier de motivation. Ignorer les efforts et les réussites de vos collaborateurs peut conduire à un sentiment de dévalorisation. Prendre le temps de féliciter et de remercier régulièrement vos employés pour leur travail est essentiel pour maintenir un climat de travail positif et stimulant. Erreur numéro 3. L'inefficacité de la communication. Une mauvaise communication peut créer des malentendus, des frustrations et des conflits au sein de l'équipe. Il est fondamental de favoriser une communication claire, transparente et ouverte. Encourager les feedbacks et les échanges réguliers permet de résoudre les problèmes rapidement et d'aligner les objectifs de chacun. Erreur numéro 4. Le favoritisme. Accorder des privilèges à certains membres de l'équipe au détriment des autres peut provoquer des jalousies et un sentiment d'injustice. Il est important de traiter tous les collaborateurs de manière équitable et de reconnaître les mérites de chacun sans discrimination. Erreur numéro 5, le manque de vision. Un bon manager doit être capable de donner une direction claire et inspirante. Ne pas partager la vision et les objectifs de l'entreprise avec son équipe peut entraîner un manque d'engagement et de motivation. Il est essentiel de communiquer régulièrement sur la stratégie et les ambitions de l'entreprise pour que chacun se sente impliqué et motivé. Vous voici désormais armé pour vérifier si votre attitude de manager ne tombe pas dans le travers de l'une ou l'autre de ces maladresses. Belle journée à toutes et à tous et à très bientôt pour de nouvelles aventures pro.

0: Céline Avigny à l'instant avec Essava. On sait que vous allez pouvoir applaudir à l'île de Nau et ça sera en septembre pour le week-end Pyro Symphonique avec ces feux d'artifice qui ont donc été décalés du mois d'août début septembre. Ça sera à la rentrée, ça sera sur un joli samedi et elle sera en première partie. Vous pourrez l'écouter et l'applaudir. Bienvenue sur DFM, nous sommes jeudi aujourd'hui. Nous sommes déjà le 20 août. Et dans un instant, on va refaire un point sur cette météo un peu capricieuse aujourd'hui. 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
0: Le tour de l'actu avec Thierry, bonjour.
2: Bonjour à tous, Sébastien Lecornu veut agir vite après le piratage du fisc. Le Premier ministre demande la formation d'une nouvelle unité cyber afin d'offrir une réponse opérationnelle plus réactive face aux cyberattaques. Peu de ministères sont au niveau requis, déplore le chef du gouvernement dans un courrier adressé au secrétaire général de la Défense et de la Sécurité nationale. Matignon demande de lui fournir une proposition d'organisation d'ici demain. Une information judiciaire ouverte contre Joël Lescouarnec. L'ancien chirurgien est accusé de 10 nouveaux viols et 40 agressions sexuelles. Des faits non prescrits datant de 1987 à 2017. L'existence de nouvelles infractions est apparue ou a été confirmée lors de son procès. Des plaintes complémentaires ont également été reçues par le parquet de Lorient. Joël Lescouarnec avait été condamné en mai 2025 à 20 ans de réclusion pour des violences sexuelles sur près de 300 jeunes patients, pour la plupart endormis au moment des faits. Patrick Bruel veut maintenir sa tournée des 35 ans malgré sa mise en examen pour viol et agression sexuelle. C'est ce que révèle la une du magazine Voici qui paraîtra demain. Le chanteur est visé par au moins 31 plaintes. Son contrôle judiciaire a récemment été assoupli. Deux hameaux évacués à cause d'un incendie en Lozère. Le feu a parcouru 250 hectares entre les communes de La Bastide-Puy-Laurent et Prévenchères. Un pompier a été blessé lors de l'intervention. La préfecture du Var, elle va interdire en grande partie la chasse dans les bois touchés par les feux cet été. Une mesure pour favoriser le repeuplement par le petit gibier des zones incendiées. Seuls les battues aux sangliers seront autorisés dans un souci de régulation. Les associations de protection animale demandent la suspension totale de la chasse dans 44 départements touchés par les incendies et la sécheresse. Et puis le prince Harry et son épouse Meghan vont revenir vivre au Royaume-Uni 6 ans. Après leur rupture fracassante avec la famille royale, le couple annonce qu'il va quitter la Californie d'ici la fin du mois pour s'installer dans une résidence privée, non royale et en dehors de Londres. Excellente matinée à tous.
0: Merci, 9h02 minutes. La météo à suivre.
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0: La météo. Cette météo capricieuse donc avec des orages prévus pour aujourd'hui, les températures qui ne vont pas dépasser les 25 à 26 degrés cet après-midi sur le Gers, les Landes, Lot-et-Garonne et le Tarn et Garonne. Bon, pour demain vendredi, nous aurons le matin encore un ciel couvert avec de la pluie, 19 degrés, ça manque d'eau et d'en faut, et l'après-midi, le soleil fait son retour, quelques averses faibles encore. Température entre 25 et 26 degrés. Il faudra attendre samedi pour le retour d'un ciel bleu très ensoleillé le matin. 19 degrés à Valence-sur-Béise en fin de matinée. L'après-midi, pour les fêtes de Castéra-Verdon, il fera 26 à 27 degrés. Ça tombe bien pour dimanche aussi. La météo est clémente avec des valeurs de 32 degrés à Vic-Fezensac, 30 degrés à Castéra-Verdon, Géguin, Saint-Puy, Valence, Condon. Chaud aussi, 31 à Agen, à Nérac. Et du soleil légèrement voilé sur Nérac, Mézin et Montcrabeau, et en partant sur les Landes, et des valeurs de 29 à 30 degrés. Le prochain point météo est à 9h30. 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
6: Bonjour à tous, nous fêtons Bernard. Alors comment s'annonce votre journée sous l'influence des astres ?
7: Bélier, votre vie conjugale sera animée et chaleureuse.
6: Taureau, vous comprendrez mieux les sentiments et les intentions de vos conjoints ou partenaires.

0: bon entendeur.
1: Scorpion indifférent semble pointer le petit bout de son nez. Faites preuve de tolérance.
0: Sagittaire, vous vous la coulez douce en ce moment. Attention, votre attitude pourrait bien vous jouer de mauvais tours.
1: Capricorne, la tension qui règne chez vous ne devra pas être prise à la légère. Vous devrez agir avec tact et doigté pour détendre l'atmosphère.
0: Verseau, vous rayonnez et ça fait du bien de vous voir ainsi. On pourrait bien, du coup, rechercher votre compagnie.
1: Enfin, poisson, la chance habite dans le ciel. C'est le moment de prendre des risques, d'entreprendre. À demain pour un nouvel horoscope. Nous fêterons.
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0: DFM 9h13, on a le temps de partir à l'Agrola du Gers, avec notamment le tableau de la de Sainte Radegonde qui retrouve sa place après restauration. Ce tableau représentant Sainte Radegonde, cher aux habitants, a retrouvé sa place dans l'église de l'Agrola. Voilà, ce tableau, un élément important du patrimoine du village, peint en 1866 par Mademoiselle Rougeon. Le tableau représente le moment où Sainte Radegonde, reine des Francs, choisit de consacrer sa vie à Dieu. Princesse de Thuringe, elle devient reine de France en 538 contre son gré, après avoir été prise de guerre par Clotaire, le fils de Clovis. Elle obtint finalement de se retirer du monde et fut notamment consacrée par Saint Médard, évêque de Noyon, avant de fonder un monastère. Alors, sa restauration a été prise en charge à hauteur de 4000 euros par l'association Les Amis de l'Église Sainte Radegonde et de l'Agrola, très impliquée dans la préservation de l'édifice. L'association ne s'est pas arrêtée au tableau. Le confessionnal, qui avait souffert de l'humidité, a également été restauré pour un montant de 1500 euros. Des journées de rajeunissement des statues ont aussi été organisées. Ça a réuni une dizaine de bénévoles. Au total, 6000 euros ont été consacrés à la restauration de cette église que vous pouvez aller découvrir, vous qui êtes en vacances dans la région. Vous pouvez aller voir ce tableau donc à l'Agrola du Gers, le tableau de Sainte Radegonde qui a retrouvé sa place et qui va y rester pour des siècles.
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0: du moins on l'espère.
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0: 9h15.
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0: Voici un communiqué de la mairie de Castéra-Verduzan. Projet d'habitat inclusif à Castéra-Verduzan, une réunion publique pour présenter le projet. En partenariat avec le conseil départemental du Gers, le bailleur Toit de Gascogne et l'ADMR, les élus de Castéra-Verduzan travaillent actuellement sur un projet d'habitat inclusif. Dans la commune, ce projet innovant permettra de proposer une alternative entre le domicile et l'EHPAD. Ce projet, qui pourra accueillir entre 10 et 15 personnes de plus de 65 ans, propose un logement individuel pour chaque habitant qui sera locataire, en complément des espaces de vie partagés qui seront à leur disposition afin de partager des temps communs pour participer à des animations. Un coordinateur sera régulièrement présent afin d'organiser et faciliter la vie collective. Afin de présenter plus en détail le projet à la population, la mairie de Castéra-Verduzan organise le 1er septembre prochain à 18h30 dans ses locaux une réunion d'information public. En présence des différents partenaires, cette rencontre sera l'occasion d'apporter des réponses aux questions des participants, mais également de présenter un questionnaire à destination des plus de 63 ans, ainsi que des ateliers participatifs qui seront organisés en septembre et octobre. C'était un communiqué de la mairie de Castéra-Verduzan, projet d'habitat inclusif, réunion publique le 1er septembre à 18h30. 18h30. 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
1: TF1 propose ce soir Monsieur Parizeau, hein, le maître du crime. La série sur France 2 qui ment, un divertissement présenté par Bruno Guillon. Crime parfait, le pied à l'étrier sur France 3. France 4, Les Secrets et de la princesse Cadignan, un film avec Ariel Dombal. France 5, Des trains pas comme les autres en Turquie, M6, Cauchemar en cuisine. Canal Plus, The Agency, saison numéro 2. Arte propose De Grâce, c'est une série LCP Justice en France, le tribunal judiciaire de Marseille. Audience de comparution immédiate. W9, Il n'y a que la vérité qui compte. TMC, Secret Story, la finale. TFX, Le fantôme de Canterville, le film. C'est Star, au cœur de l'enquête, avec ce soir 100 jours avec les gendarmes de Nîmes. T18, Adieu poulet, le film avec Lino Ventura. The Middle sur Gulli. TF1 série film, Il ne faut jurer de rien, avec notamment Gérard Jugnot. L'équipe, c'est ce soir du basket avec la Serbie contre la France. C'est un match de préparation. Sister, Les aventures de Tintin. RMC Story, La folie du camping-car. RMC Découverte, Apocalypse en Asie. Le tsunami 2004, avec quelques minutes à vivre le 26 décembre, au matin du lendemain de Noël. Et puis RMC Life, la série Crime à partir de 21h10.

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2: Aujourd'hui, 20 août, bonjour Bernard. Le courage et la virilité de Bernard sont incontestables. Rigoureux et perfectionniste, Bernard va jusqu'au bout de ce qu'il entreprend et déteste perdre son temps. Il exige souvent des autres ce qu'il s'impose à lui-même. Cela dit, derrière son tempérament d'ours fort et exigeant, se cache un cœur tendre et passionné. Fidèle et loyal envers ses proches, il peut toutefois se montrer un peu trop possessif avec eux. Votre couleur sera le blanc. Bonne journée.

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3: Très belle journée. Un quadragénaire placé en détention provisoire à Pau. Ce dernier est soupçonné d'avoir filmé à leur insu des femmes qui se dénudaient dans leurs appartements. Un homme qui rôdait dans les rues de la ville à l'affût de ses prochaines victimes. Un manège qui aurait duré 3 ans. Des centaines de photos et de vidéos ont été retrouvées sur son téléphone. Il devrait être jugé aujourd'hui dans le cadre d'une comparution immédiate. La Gimone n'est pas un lieu de baignade très profond dans le Gers. C'est ce qu'a appris à ses dépens un ado de 13 ans qui, mardi à Gimont, a sauté depuis une passerelle de 3 mètres de haut dans le cours d'eau. Sauf que la profondeur de l'eau à cet endroit n'était que de 50 cm. Bilan, fracture de la cheville. L'adolescent a été pris en charge par les secours avant d'être transporté vers l'hôpital d'Auch. Les élus landais se mobilisent pour la création d'une base de la sécurité civile dans le département. Une idée qui semblait avoir été abandonnée, mais qui sera étudiée selon Laurent Nunez, le ministre de l'Intérieur. Après les incendies qui ont touché la Gironde et les Landes cet été, la question de la présence d'une base de Canadair refait surface. Une nécessité pour être au plus près des massifs forestiers importants du département pour les élus landais qui espèrent que cette base pourra voir le jour à Mont-de-Marsan. Nos confrères d'actu.fr se sont intéressés aux aéroports qui proposent les vols les moins chers dans la région. Et l'aéroport de Tarbes-Lourdes-Pyrénées s'en sort plutôt très bien avec une offre tournée vers l'Europe et des destinations vers Londres, Milan, Rome, Catane, Malte ou encore Dublin selon les périodes. Et de relever certains tarifs très intéressants comme un aller-retour vers Londres à 62 € ou bien encore un autre aller-retour à 65 € vers Milan. Et puis pour finir, un mot de sport et de rugby avec les prochaines saisons de Top 14 et de Pro D2 qui se préparent avec un match amical programmé ce jeudi soir et à l'affiche un derby basque entre l'Aviron Bayonnais et le Biarritz Olympique. Coup d'envoi de la rencontre, ce sera ce soir à 20h du côté du stade Jean Daugé.
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2: La météo avec des températures aujourd'hui sous ce ciel orageux. Nous sommes entre 21 et 22 degrés. On est en vigilance jaune cet après-midi. Des averses orageuses, des orages, voilà. Des températures de 25 à 26 degrés, pas plus, sur le département du Gers. Également chez vous dans le Lot-et-Garonne. Ce soir, bon, on aura toujours la même chose, hein, des averses orageuses ou des orages avec 18-19 degrés, même une bonne partie de la nuit. Demain, vendredi, on va retrouver le matin un ciel couvert avec de la pluie fine, 17 degrés dans la matinée. On aura au lever du jour 15 degrés dans les rues de Eauz. Alors ce vendredi après-midi, il y aura peut-être encore quelques pluies près de Condon-Valence, Agen et Nérac, avec 25 degrés, ça s'amorce... Ça s'annonce plus ensoleillé à Castéra-Verduzan, Géguin, Saint-Puy, avec 25 à 26 degrés. Et il fera chaud à 24 degrés, pas plus. Pas chaud, mais en dessous des normales de saison quand même, à Vic, à Eauz et Casaubon. La journée de samedi, alors le matin, c'est le retour d'un ciel bleu, du soleil, 19 degrés. L'après-midi, il va faire 26 à Auch, 27 à Castéra-Verduzan, Géguin, Saint-Puy, et 26 degrés à Vic, Fezensac, Eauz, Casaubon, Barbotan, 27 à Condon, Valence, Agen et Nérac. En fin d'après-midi, on aura toujours un ciel ensoleillé et une nuit étoilée pour une grande soirée ici pour les fêtes de Castéra-Verduzan. Une nuit entre 19 et 20 degrés. Et puis pour dimanche, le matin, c'est très ensoleillé avec 21 degrés. L'après-midi, on aura un ciel mitigé avec quelques nuages blancs, 29 degrés à Auch, à Castéra, à Géguin, Saint-Puy, et 30 degrés à Eauz, Casaubon et Barbotan, et même 32 degrés à Vic-Fezensac. 30 degrés à Condon, Valence, 31 degrés à La Plume, La Montjoie, Nérac, Mézin, Montcrabeau, une trentaine de degrés pour votre dimanche après-midi. Alors, les jours suivants, lundi 24, on aura l'après-midi le retour de quelques orages avec des valeurs de 25 degrés. Mardi prochain, on pourra avoir du soleil, mais les températures vont rester entre 27 et 28 degrés, quelques gouttes encore sur Condon et Agen. Mercredi prochain, là c'est très ensoleillé, avec des valeurs de 30 à 31 degrés. Tout ça reste à confirmer d'ici là. En tous les cas, le prochain point météo chez nous, c'est à midi et midi 30, et en fin d'après-midi à partir de 17h. 9h36, avant de retrouver la musique, on marque une pause. La musique, ça sera avec James Arthur.
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4: Sur DFM, on a le temps de vous parler de quelques rendez-vous à noter sur vos agendas. Par exemple, Castéra-Verduzan, avec les bénévoles de Nature et Patrimoine qui présentent un nouveau panneau. C'est un panneau que l'on découvre à l'église Sainte-Blaise. Alors, peut-être est-ce dû à la chaleur, mais il a été remarqué que l'église du village accueillait beaucoup de visiteurs. Souvent curieux, en quête d'informations aussi, l'association Nature et Patrimoine de Castéra-Verduzan a décidé de renouveler le panneau placé à l'intérieur de l'église. Voilà, en puisant dans les différentes sources d'archives sur l'histoire de la commune ou dans les archives du diocèse. Voilà, ils ont pu réunir ce panneau qui reprend l'historique et des différentes étapes de l'édification de ce bâtiment et de sa construction. Voilà, malgré cette douloureuse épreuve, l'association va continuer avec ses activités, avec notamment le rendez-vous, ça sera très bientôt, au Forum des associations qui va se tenir ici le 5 septembre. On vous en reparlera puisque nous serons en direct, bien sûr, de ce rendez-vous. Voilà, avec les bénévoles de Nature et Patrimoine donc, qui vous présentent ce nouveau panneau. Et puis, Castéra-Verduzan, l'école de football, va reprendre ses activités avec deux journées d'accueil prévues le 4 et le 11 septembre, fixées au terrain de foot à partir de 14h30, avec des rendez-vous pour les garçons et pour les filles. Autre petit rendez-vous sympa, c'est la saison musicale, un concert samedi, les saisons musicales de Maignot. Voilà. Alors, vous aurez du Brahms, du folklore qui s'invite dans la musique classique en concert ce samedi 22 août. Alors, cette saison musicale à Mignotosia qui attire beaucoup de monde. Et là aussi, on se retrouve à 18h30, c'est à l'église du village. Et puis, si vous n'étiez pas sur ce rendez-vous du 34e championnat du monde de Palais Gascon, vous avez tous les résultats ce matin de ce Palais Gascon. D'ailleurs, un 7e titre pour Henri Denot. Il a cartonné hein, ce week-end, vraiment un excellent champion du monde de Palais Gascon qui a eu lieu le 16 août dernier, 9h45.
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2: Amis actifs, bonjour. Me voici très heureuse de vous retrouver ce jour pour une nouvelle chronique à même de vous présenter les pires erreurs de management. Erreur numéro 1, la micro-gestion. Il est tentant pour certains managers de vouloir tout contrôler, de surveiller chaque détail du travail de leurs collaborateurs. Cette micro-gestion peut rapidement étouffer l'initiative et la créativité des membres de l'équipe, engendrant frustration et démotivation. Il est crucial de faire confiance à ses collaborateurs et de leur laisser une certaine marge de manœuvre. Erreur numéro 2, le manque de reconnaissance. La reconnaissance est un puissant levier de motivation. Ignorer les efforts et les réussites de vos collaborateurs peut conduire à un sentiment de dévalorisation. Prendre le temps de féliciter et de remercier régulièrement vos employés pour leur travail est essentiel pour maintenir un climat de travail positif et stimulant. Erreur numéro 3. L'inefficacité de la communication. Une mauvaise communication peut créer des malentendus, des frustrations et des conflits au sein de l'équipe. Il est fondamental de favoriser une communication claire, transparente et ouverte. Encourager les feedbacks et les échanges réguliers permet de résoudre les problèmes rapidement et d'aligner les objectifs de chacun. Erreur numéro 4. Le favoritisme. Accorder des privilèges à certains membres de l'équipe au détriment des autres peut provoquer des jalousies et un sentiment d'injustice. Il est important de traiter tous les collaborateurs de manière équitable et de reconnaître les mérites de chacun sans discrimination. Erreur numéro 5, le manque de vision. Un bon manager doit être capable de donner une direction claire et inspirante. Ne pas partager la vision et les objectifs de l'entreprise avec son équipe peut entraîner un manque d'engagement et de motivation. Il est essentiel de communiquer régulièrement sur la stratégie et les ambitions de l'entreprise pour que chacun se sente impliqué et motivé. Vous voici désormais armé pour vérifier si votre attitude de manager ne tombe pas dans le travers de l'une ou l'autre de ces maladresses. Belle journée à toutes et à tous et à très bientôt pour de nouvelles aventures pro.

0: Nous serons de retour demain matin à partir de 7h avec notre chroniqueuse Camille pour ses rendez-vous consacrés à la musique latine et notamment à la bachata avec la découverte aussi de son la bachata originale. Donc demain matin, 7h50, 8h50 et 9h50, rediffusé aussi le week-end et puis à tout moment sur le www.dfm930.com puis on aura d'autres reportages à vous faire découvrir. Passez une belle journée. Alors attention aujourd'hui avec cette journée consacrée plus aux orages avec un petit peu de vent et de la pluie, soyez quand même prudents. Retour à la normale pour ce week-end promis pour les fêtes de Castéra Verduzan. À demain, 7h, il est 10h01. Belles vacances. 930, et je rappelle que les fêtes de Castéra démarrent ce soir, en ce jeudi, au club de foot.
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2: Bonjour, bonjour à tous. Après la canicule, les coups de tonnerre dans le sud-est, l'Isère, la Drôme et l'Ardèche seront placés en alerte orange aux orages cet après-midi. Météo France évoque de fortes pluies, du vent, une importante activité électrique et parfois même de la grêle localement. D'autres départements pourraient aussi basculer d'ici ce soir, notamment Provence-Alpes-Côte d'Azur, et demain c'est la Corse qui sera concernée pendant toute la matinée. 5 Lyonnais mis en examen après un cambriolage en Suisse, ils pourraient aussi être impliqués dans un autre cas, celui du musée Jacques Chirac, début août en Corrèze. À ce stade, ils n'ont pas été mis en examen pour ces faits, indique le parquet de Lyon qui précise que les investigations sont en cours. Sébastien Lecornu veut agir après le piratage du fisc. Le Premier ministre demande la formation d'une nouvelle unité cyber afin d'offrir une réponse plus réactive aux cyberattaques. Peu de ministères sont au niveau requis, déplore le chef du gouvernement dans un courrier adressé au secrétaire général de la Défense et de la Sécurité nationale. Matignon demande de lui fournir une proposition d'organisation d'ici demain. L'heure de la rentrée politique a sonné pour les écologistes et les insoumis. Les deux formations organisent à partir d'aujourd'hui leurs universités d'été avec en ligne de mire la présidentielle. L'ancien candidat écologiste Yannick Jadot appelle de son côté dans Libération à refonder la gauche autour de la social-écologie, estimant que la rupture avec la France insoumise est consommée. Le prince Harry et son épouse Meghan vont revenir vivre au Royaume-Uni 6 ans après leur rupture fracassante avec la famille royale. Le couple annonce qu'il va quitter la Californie d'ici la fin du mois pour s'installer dans une résidence privée non royale située en dehors de Londres. Et puis du basket avec le grand retour de Victor Wembanyama. Ce soir en bleu, l'équipe de France affronte la Serbie à Belgrade en match de préparation en vue des qualifications pour le Mondial 2027. 2 ans que la star des San Antonio Spurs n'avait plus porté le maillot tricolore, il sera ce soir capitaine. Très bonne fin de matinée à tous.
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2: Nos confrères d'actu.fr se sont intéressés aux aéroports qui proposent les vols les moins chers dans la région. Et l'aéroport de Tarbes-Lourdes-Pyrénées s'en sort plutôt très bien avec une offre tournée vers l'Europe et des destinations vers Londres, Milan, Rome, Catane, Malte ou encore Dublin selon les périodes. Et de relever certains tarifs très intéressants comme un aller-retour vers Londres à 62 € ou bien encore un autre aller-retour à 65 € vers Milan.
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2: Rugby avec les prochaines saison de Top 14 et de Pro D2 qui se prépare avec un match amical programmé ce jeudi soir et à l'affiche un derby basque entre l'Aviron Bayonnais et le Biarritz Olympique. Coup d'envoi de la rencontre, ce sera ce soir à 20h du côté du stade Jean Daugé.
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3: Bonjour à toutes et à tous. Les fêtes de Naï auront finalement bien lieu, annoncées dans un premier temps annulées après un bras de fer entre la mairie et les forains. Les festivités devraient finalement se dérouler normalement après une nouvelle réunion organisée hier. Les forains, mécontents de leur emplacement, ont accepté de lever leur blocage. Un emplacement choisi pour satisfaire à des exigences de sécurité. Un déblocage qui rassure également les associations naïaises pour qui ces fêtes sont également une source de revenus importante. Un homme de 43 ans interpellé par la police en début de semaine à Tarbes. Une information relayée par nos confrères de la Nouvelle République des Pyrénées. Lundi, il avait été repéré par les vigiles d'un supermarché au nord de la ville en train de dérober des bouteilles d'alcool. Énervé de s'être fait prendre la main dans le sac, il n'a pas hésité également à les menacer avec un cutter. Un homme qui sera présenté devant la justice l'année prochaine. Il est poursuivi pour vol à l'étalage et détention d'armes blanches. Appel à la prudence en montagne alors que les accidents se multiplient ces derniers jours. Accidents de vélo ou de randonnée, les interventions des différents pays GHM ont été nombreuses. Lorsque vous circulez à vélo, n'oubliez pas que vous n'êtes pas tout seul sur la route. Et avant de vous élancer sur les chemins de randonnée, assurez-vous d'être correctement équipé et de connaître vos limites physiques. Prévenez également vos proches du parcours envisagé. Une bouteille à la mer lancée sur les réseaux sociaux, celle de la famille du jeune Clémence, cet ado de 16 ans fauché samedi dernier par un automobiliste en état d'ivresse à Angres dans les Landes. La famille espère pouvoir contacter le rappeur Jules, dont la victime était fan, pour qu'il fasse une vidéo qui sera diffusée lors des obsèques de l'adolescent. Une demande largement relayée sur les réseaux sociaux et également à la radio. Obsèques qui seront célébrées ce samedi matin en l'église de Ségos dans le Gers. Et puis jour J, avec le lancement ce jeudi de l'édition 2026 d'Estivoc, jusqu'à dimanche, les cultures occitanes mises à l'honneur, un festival gratuit en plein cœur de Pau. Lectures, spectacles, conférences, danse et musique, un programme très riche à retrouver sur le www.estivoc.com. Et le parrain de cette édition n'est autre que Grégoire Arfeuil, l'ailier révélation de la saison de la section paloise.

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1: Oula. Faut que j'envoie ces lettres. Faut que je rappelle mon père d'abord. Faut que je prévoie cette fête que j'ai promis de faire pour le disque d'or. Faut que je pense à l'été. Trouver des colos pour les gamins. Demander quand est-ce que je les ai. Et puis pour qu'ils voient leurs cousins. 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Elles vont me dire qu'elles me l'ont déjà dit. Je vais répondre oui mais que je sais plus. 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J'aimerais les emmener à la mer, loin de ces humeurs grisâtres. Et dimanche on ira voir mon père. On regardera le match tous les quatre. Pour ça faut que je l'appelle d'abord lui. Puis cette fille à qui j'avais promis. Déjà il y a 5 jours que demain je la contacterai c'est certain. Et que je lui donnerai mon avis sur ce truc là qu'elle a sorti. Un podcast sur les interdits que j'ai trouvé d'ailleurs très bien. Et puis faut que je poste un beau contenu, je sais pas, un truc nouveau. Et vu le temps que je passe dessus, beaucoup trop peu pour que ce soit beau. Ça va être nul et le pire, c'est que je vais réussir à trouver un autre que moi, à qui en vouloir.

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3: Bonjour, bonjour à tous. Après la canicule, les coups de tonnerre dans le sud-est, l'Isère, la Drôme et l'Ardèche seront placés en alerte orange aux orages cet après-midi. Météo France évoque de fortes pluies, du vent, une importante activité électrique et parfois même de la grêle localement. D'autres départements pourraient aussi basculer d'ici ce soir, notamment Provence-Alpes-Côte d'Azur et demain c'est la Corse qui sera concernée pendant toute la matinée. Cinq Lyonnais mis en examen après un cambriolage en Suisse, ils pourraient aussi être impliqués dans un autre cas, celui du musée Jacques Chirac, début août en Corrèze. À ce stade, ils n'ont pas été mis en examen pour ces faits, indique le parquet de Lyon qui précise que les investigations sont en cours. Sébastien Lecornu veut agir après le piratage du fisc. Le Premier ministre demande la formation d'une nouvelle unité cyber afin d'offrir une réponse plus réactive aux cyberattaques. Peu de ministères sont au niveau requis, déplore le chef du gouvernement dans un courrier adressé au secrétaire général de la Défense et de la Sécurité nationale. Matignon demande de lui fournir une proposition d'organisation d'ici demain. L'heure de la rentrée politique a sonné pour les écologistes et les insoumis. Les deux formations organisent à partir d'aujourd'hui leurs universités d'été avec en ligne de mire la présidentielle. L'ancien candidat écologiste Yannick Jadot appelle de son côté dans Libération à refonder la gauche autour de la social-écologie, estimant que la rupture avec la France insoumise est consommée. Le prince Harry et son épouse Meghan vont revenir vivre au Royaume-Uni 6 ans après leur rupture fracassante avec la famille royale. Le couple annonce qu'il va quitter la Californie d'ici la fin du mois pour s'installer dans une résidence privée non royale et située en dehors de Londres. Et puis du basket avec le grand retour de Victor Wembanyama. Ce soir en bleu, l'équipe de France affronte la Serbie à Belgrade en match de préparation en vue des qualifications pour le Mondial 2027. 2 ans que la star des San Antonio Spurs n'avait plus porté le maillot tricolore, il sera ce soir capitaine. Très bonne fin de matinée à tous.
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1: Voici le temps pour cet après-midi en ce jeudi 20 août avec des averses orageuses pour Condom, Auch, Agen, Nérac, Mont-de-Marsan et même jusqu'à Tarbes. La moyenne des températures entre 22 et 23 degrés. La fin d'après-midi, début de soirée, toujours des averses orageuses avec 18 à 19 degrés. Ça continue cette nuit avec des valeurs de 15 à 16 degrés. Passez une belle après-midi tout de même avec DFM.
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5: En cette fin de journée, nous avons toujours des averses orageuses prévues sur la région, avec des températures de 18 à 19 degrés entre Agen, Nérac, Condom, Auch, Mont-de-Marsan et Tarbes. Cette nuit, le ciel est bien gris avec des averses faibles ou des orages, températures de 16 à 17 degrés. Demain vendredi 21 août, nous aurons le matin un ciel

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3: Voici les offres d'emploi de cette semaine en CDD. Employé de maintenance bâtiment à Condom. Assistant d'éducation en CDD à Condom. Préparateur en pharmacie en CDD à Condom. Employé polyvalent en établissement hôtelier en CDD à Mégnotosia. Agent des services intérieurs ASI en CDD à Montréal. Animateur périscolaire en CDD à La Grolée du Gers. Serveur de restaurant en CDD à Castéra-Verduzan et plongeur en CDD à Castéra-Verduzan. Tractoriste agricole en CDD à La Motte. Apprenti cuisinier en CDD à Lectour, aide à domicile en CDD à Lectour et chef de partie en CDD à Lectour. Palefrenier en CDD à Pauillac, agent d'accueil et de bureau d'admission en CDD à Vic-Fezensac, assistant en soins gérontologiques en unité protégée en CDD à Vic-Fezensac, aide à domicile à Castelnau-d'Auzan-la-Barrère, agent des services hospitaliers en CDD à Eauze, jardinier en CDD à Eauze, mécanicien de garage automobile en CDD à Eauze, employé commercial en CDD à Stafford, agent de nettoyage de bureau et cabinet médical en CDD à Florence, employé service qualité en CDD à Florence, maçon en CDD à Montestruc-sur-Gers, psychologue en EHPAD en CDD à Gabaret, accompagnant éducatif et social en CDD à Ordan-la-Roque, aide réceptionnaire en silo en CDD à Recolor, plumeur de volaille en CDD à Espace, commis de cuisine en CDD à Manciette, tailleur de vigne en CDD dans le Gers et aide agricole en viticulture en CDD dans le Gers.
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2: Nous sommes au centre de secours et d'incendie à Condon avec monsieur Bernard Gendre, président du ZIS 32. Vous recevez un nouveau camion pour ce centre, pour la Ténarèze et pour le Gers.
3: Donc c'est un camion en fonction multiple qui a surtout une grosse capacité d'emport, puisque c'est un camion feu de forêt qui peut également partir en renfort feu de forêt dans les autres départements, dans toutes les parties de France, voire même à l'étranger lorsqu'on nous le demande, qui a une capacité de 9400 litres, donc qui a une capacité de ravitailler aussi, d'attaquer un feu, puisqu'il a un canon très puissant, mais aussi de ravitailler trois camions feu de forêt, totalité de leur contenance. Donc c'est un camion qui est basé à Condon, mais qui peut faire tous les départements, faire toute la France, et il fait partie du pacte capacitaire, donc qui est financé à 60% par l'État, 40% par le ZIS 32, et nous en attendons un second qui sera affecté à l'île Jourdain, où il remplacera une berce d'eau qui est sur châssis, donc qui est beaucoup, beaucoup moins efficace maintenant. Et donc ce deuxième camion arrivera dans le début d'année prochaine, et là on aura aussi deux porteurs d'eau qui pourront ravitailler, mais qui pourront aussi faire une attaque très puissante d'un feu lorsque ce sera nécessaire. Donc un camion puissant, un camion avec aussi l'utilisation de retardant, c'est-à-dire vous avez du retardant qui est déjà positionné dans le camion et il suffit de le mettre en fonction avec l'eau qui se trouve dans le camion. Et tout ça fait par trois pompiers uniquement, par trois pompiers on peut faire tout ça, sans oublier que nous avons une bâche qui ressemble à une grosse piscine que l'on peut poser au sol et que l'on peut remplir en quelques minutes avec un système de vidange du camion qui est très très important et qui permet de ravitailler les autres camions incendies lorsque celui-ci va se recharger en eau. Donc il y a une permanence de continuité de la production et de l'alimentation en eau qui permet de sécuriser aussi les pompiers et d'être efficace sur le terrain, notamment pour protéger les biens ou des maisons s'il y a lieu.
2: Alors j'ai entendu aussi qu'il y avait un complément à ce camion, c'est que les pompiers à l'intérieur de la cabine sont protégés.
3: Tous les camions feu de forêt, et celui-ci en est un, ont une autoprotection. Donc l'autoprotection, c'est une réserve d'eau qu'on ne peut pas toucher autrement que pour faire cette autoprotection, qui permet d'être déclenché par le chef de cabine lorsque le feu va venir passer sur le camion. Donc il faut absolument protéger le personnel. Donc à ce moment-là, le personnel est à l'intérieur de la cabine. Il dispose de protection pour la respiration et le chef de cabine déclenche l'autoprotection. Donc pendant 5 minutes, vous avez 500 litres d'eau qui vont être projetés sur la cabine, sur le moteur, sur les pneus, de manière à ce que le personnel soit protégé et le camion soit aussi protégé et puisse éventuellement dégager du feu lorsque celui-ci sera passé sur lui. Donc voilà, c'est un camion qui... L'avantage de ce pacte capacitaire, c'est qu'on a sorti tout ce qui se fait de mieux en technologie et que l'on a appliqué sur ce camion. Donc les pompiers, avec un petit nombre, sont protégés et sont efficaces pour le feu. Alors c'est sûr que l'actualité, on avait connu les feux de l'Andiras, mais cette année, tout cela nous a rattrapés, puisque nous avons des feux en Gironde, des feux dans les Landes, mais aussi sur beaucoup de territoires français, et notamment aussi sur la Méditerranée, avec les Corbières, avec l'Aude. Donc c'est pour ça que ce camion partira en colonne feu de forêt lorsque nous serons appelés. Et donc nous sommes appelés, puisque c'est déjà cette année, nous sommes partis 7 ou 8 fois sur les départements voisins. Et donc ce camion fera partie de la colonne renfort avec 4 autres camions incendie, de modèle plus petit. Mais cela fera une force de frappe importante qui pourra se déployer à tout moment. Des fois on a des alertes à 2h, 3h, et on se retrouve à 3h plus tard sur Narbonne, sur Marseille, de manière à appuyer nos collègues des départements voisins.
2: En tant que président du ZIS 32, vous faites partie du conseil départemental et donc vous êtes bien placé pour défendre vos besoins.
3: Tout à fait. Il n'y a pas de souci là-dessus. C'est vrai que nous sommes très écoutés par le département. Moi, je suis vice-président du département et président du ZIS sur la volonté du président du département. Mais nous avons toujours fait l'effort financier nécessaire pour avoir du matériel suffisamment moderne pour rénover rénover nos casernes, c'est le cas ici à Condon, et pour avoir un nombre de pompiers professionnels moins parce qu'ils coûtent cher dans le Gers, mais nous avons 95% de pompiers volontaires, et de ce côté-là, l'effectif va toujours avec une certaine croissance. Et nous avons aussi, ce qu'il ne faut pas oublier, nos sections de jeunes sapeurs-pompiers. Nous avons plus de 100 jeunes sapeurs-pompiers qui sont formés sur 3 ans les samedis, et ça nous fait un surplus de personnel qui permet que le nombre de pompiers gersois est toujours à un nombre croissant. Et on considère qu'un jeune sapeur-pompier, c'est déjà le début de l'engagement citoyen. À 14 ans, ils intègrent nos centres de secours. Les samedis matins, lorsqu'il n'y a pas les vacances scolaires, ils sont en formation, mais ils ont une formation de citoyens avec de l'instruction civique, une formation un peu militaire, parce que les sapeurs-pompiers ont quand même des grades, des uniformes. Donc on leur apprend tout ça, mais surtout, on leur apprend à utiliser l'ensemble des moyens et être en capacité d'effectuer toutes les missions à la fin des 4 années de formation. Et donc, lorsqu'ils arrivent à 18 ans, ces jeunes sapeurs-pompiers peuvent de suite intégrer nos centres de secours. Et ça, c'est un plus pour le département.
2: Ils ont droit à un goûter.
3: Oui, vous inquiétez pas. Chez les pompiers, en général, même si les vins d'honneur se font souvent sans vin, mais ils sont aussi accompagnés de petites douceurs qui leur vont bien. Et à nous aussi, parce qu'on y participe volontiers.
2: Merci beaucoup, Monsieur le Président. Merci, et bonne continuation.
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1: Voici le temps pour cet après-midi en ce jeudi 20 août avec des averses orageuses pour Condom, Auch, Agen, Nérac, Mont-de-Marsan et même jusqu'à Tarbes. La moyenne des températures entre 22 et 23 degrés. La fin d'après-midi, début de soirée, toujours des averses orageuses avec 18 à 19 degrés. Ça continue cette nuit avec des valeurs de 15 à 16 degrés. Passez une belle après-midi tout de même avec DFM.
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7: En cette fin de journée, nous avons toujours des averses orageuses prévues sur la région.
8: J'ai des températures de 18 à 19 degrés
7: à Agen, Nérac, Condom, Auch, Mont-de-Marsan et Tarbes. Cette nuit, le ciel est bien gris avec des averses faibles ou des orages, température de 16 à 17 degrés. Demain vendredi 21 août, nous aurons le matin un ciel couvert avec quelques pluies, 15 degrés au lever du jour, 19 degrés en fin de matinée à Florence et à Lectoure. Puis demain après-midi, le soleil fait son petit retour avec 25-26 degrés à Castéra-Verduzan, Jéguin, Saint-Puy.
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2: Les fêtes de Naï auront finalement bien lieu, annoncées dans un premier temps annulées après un bras de fer entre la mairie et les forains. Les festivités devraient finalement se dérouler normalement après une nouvelle réunion organisée hier. Les forains, mécontents de leur emplacement, ont accepté de lever leur blocage, un emplacement choisi pour satisfaire à des exigences de sécurité. Un déblocage qui rassure également les associations naïaises pour qui ces fêtes sont également une source de revenus importante. Les élus landais se mobilisent pour la création d'une base de la sécurité civile dans le département. Une idée qui semblait avoir été abandonnée, mais qui sera étudiée selon Laurent Nunez, le ministre de l'Intérieur. Après les incendies qui ont touché la Gironde et les Landes cet été, la question de la présence d'une base de Canadair refait surface. Une nécessité pour être au plus près des massifs forestiers importants du département pour les élus landais qui espèrent que cette base pourra voir le jour à Mont-de-Marsan. Un quadragénaire placé en détention provisoire à Pau, ce dernier est soupçonné d'avoir filmé à leur insu des femmes qui se dénudaient dans leurs appartements. Un homme qui rôdait dans les rues de la ville à l'affût de ses prochaines victimes, un manège qui aurait duré 3 ans. Des centaines de photos et de vidéos ont été retrouvées sur son téléphone. Il devrait être jugé aujourd'hui dans le cadre d'une comparution immédiate. Nos confrères d'actu.fr se sont intéressés aux aéroports qui proposent les vols les moins chers dans la région. Et l'aéroport de Tarbes-Lourdes-Pyrénées s'en sort plutôt très bien, avec une offre tournée vers l'Europe et des destinations vers Londres, Milan, Rome, Catane, Malte ou encore Dublin, selon les périodes, et de relever certains tarifs très intéressants, comme un aller-retour vers Londres à 62 euros, ou bien encore un autre aller-retour à 65 euros vers Milan.
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2: Et puis, pour finir, un mot de sport et de rugby avec les prochaines saisons de Top 14 et de Pro D2 qui se préparent avec un match amical programmé ce jeudi soir. Et à l'affiche, un derby basque entre l'Aviron Bayonnais et le Biarritz Olympique. Coup d'envoi de la rencontre, ce sera ce soir à 20h du côté du stade Jean Daugé.

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2: Voici un communiqué de la mairie de Castéra-Verduzan. Projet d'habitat inclusif à Castéra-Verduzan. Une réunion publique pour présenter le projet. En partenariat avec le conseil départemental du Gers, le bailleur Toit de Gascogne et l'ADMR, les élus de Castéra-Verduzan travaillent actuellement sur un projet d'habitat inclusif. Dans la commune, ce projet innovant permettra de proposer une alternative entre le domicile et l'EHPAD. Ce projet, qui pourra accueillir entre 10 et 15 personnes de plus de 65 ans, propose un logement individuel pour chaque habitant qui sera locataire, en complément des espaces de vie partagés qui seront à leur disposition afin de partager des temps communs pour participer à des animations. Un coordinateur sera régulièrement présent afin d'organiser et faciliter la vie collective. Afin de présenter plus en détail le projet à la population, la mairie de Castéra-Verduzan organise le 1er septembre prochain à 18h30 dans ses locaux une réunion d'information publique. En présence des différents partenaires, cette rencontre sera l'occasion d'apporter des réponses aux questions des participants, mais également de présenter un questionnaire à destination des plus de 63 ans, ainsi que des ateliers participatifs qui seront organisés en septembre et octobre. C'était un communiqué de la mairie de Castéra-Verduzan, projet d'habitat inclusif. Réunion publique le 1er septembre à 18h30.
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2: Amis actifs, bonjour. Me voici très heureuse de vous retrouver ce jour pour une nouvelle chronique à même de vous présenter les pires erreurs de management. Erreur numéro 1, la micro-gestion. Il est tentant pour certains managers de vouloir tout contrôler, de surveiller chaque détail du travail de leurs collaborateurs. Cette micro-gestion peut rapidement...

pour maintenir un climat de travail positif et stimulant. Erreur numéro 3. L'inefficacité de la communication. Une mauvaise communication peut créer des malentendus, des frustrations et des conflits au sein de l'équipe. Il est fondamental de favoriser une communication claire, transparente et ouverte. Encourager les feedbacks et les échanges réguliers permet de résoudre les problèmes rapidement et d'aligner les objectifs de chacun. Erreur numéro 4. Le favoritisme. Accorder des privilèges à certains membres de l'équipe au détriment des autres peut provoquer des jalousies et un sentiment d'injustice. Il est important de traiter tous les collaborateurs de manière équitable et de reconnaître les mérites de chacun sans discrimination. Erreur numéro 5, le manque de vision. Un bon manager doit être capable de donner une direction claire et inspirante. Ne pas partager la vision et les objectifs de l'entreprise avec son équipe peut entraîner un manque d'engagement et de motivation. Il est essentiel de communiquer régulièrement sur la stratégie et les ambitions de l'entreprise pour que chacun se sente impliqué et motivé. Vous voici désormais armé pour vérifier si votre attitude de manager ne tombe pas dans le travers de l'une ou l'autre de ces maladresses. Belle journée à toutes et à tous et à très bientôt pour de nouvelles aventures pro.

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2: Bonjour à toutes et à tous. Les fêtes de Naï auront finalement bien lieu, annoncées dans un premier temps annulées après un bras de fer entre la mairie et les forains. Les festivités devraient finalement se dérouler normalement après une nouvelle réunion organisée hier. Les forains, mécontents de leur emplacement, ont accepté de lever leur blocage. Un emplacement choisi pour satisfaire à des exigences de sécurité. Un déblocage qui rassure également les associations naïaises pour qui ces fêtes sont également une source de revenus importante. Un homme de 43 ans interpellé par la police en début de semaine à Tarbes. Une information relayée par nos confrères de la Nouvelle République des Pyrénées. Lundi, il avait été repéré par les vigiles d'un supermarché au nord de la ville en train de dérober des bouteilles d'alcool. Énervé de s'être fait prendre la main dans le sac, il n'a pas hésité également à les menacer avec un cutter. Un homme qui sera présenté devant la justice l'année prochaine. Il est poursuivi pour vol à l'étalage et détention d'armes blanches. Appel à la prudence en montagne alors que les accidents se multiplient ces derniers jours. Accidents de vélo ou de randonnée, les interventions des différents PGA GHM ont été nombreuses. Lorsque vous circulez à vélo, n'oubliez pas que vous n'êtes pas tout seul sur la route. Et avant de vous élancer sur les chemins de randonnée, assurez-vous d'être correctement équipé et de connaître vos limites physiques. Prévenez également vos proches du parcours envisagé. Une bouteille à la mer lancée sur les réseaux sociaux, celle de la famille du jeune Clément, cet ado de 16 ans fauché samedi dernier par un automobiliste en état d'ivresse à Angres dans les Landes. La famille espère pouvoir contacter le rappeur Jules, dont la victime était fan, pour qu'il fasse une vidéo qui sera diffusée lors des obsèques de l'adolescent. Une demande largement relayée sur les réseaux sociaux et également à la radio. Obsèques qui seront célébrées ce samedi matin en l'église de Ségos dans le Gers. Et puis jour J, avec le lancement ce jeudi de l'édition 2026 d'Estivoc, jusqu'à dimanche, les cultures occitanes mises à l'honneur, un festival gratuit en plein cœur de Pau. Lecture, spectacle, conférences, danse et musique, un programme très riche à retrouver sur le www.estivoc.com. Et le parrain de cette édition n'est autre que Grégoire Arfeuil, l'ailier révélation de la saison de la section paloise.

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2: Nos confrères d'actu.fr se sont intéressés aux aéroports qui proposent les vols les moins chers dans la région. Et l'aéroport de Tarbes-Lourdes-Pyrénées s'en sort plutôt très bien avec une offre tournée vers l'Europe et des destinations vers Londres, Milan, Rome, Catane, Malte ou encore Dublin selon les périodes. Et de relever certains tarifs très intéressants comme un aller-retour vers Londres à 62 € ou bien encore un autre aller-retour à 65 € vers Milan.
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2: Rugby avec les prochaines saison de Top 14 et de Pro D2 qui se prépare avec un match amical programmé ce jeudi soir et à l'affiche un derby basque entre l'Aviron Bayonnais et le Biarritz Olympique. Coup d'envoi de la rencontre, ce sera ce soir à 20h du côté du stade Jean Daugé.
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6: Voici les offres d'emploi de cette semaine en CDD. Employé de maintenance bâtiment à Condon. Assistant d'éducation en CDD à Condon. Préparateur en pharmacie en CDD à Condon. 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Serveur de restaurant en CDD à Castéra-Verduzan et plongeur en CDD à Castéra-Verduzan. 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Palefrenier en CDD à Pauillac, agent d'accueil et de bureau d'admission en CDD à Vic-Fezensac, assistant en soins gérontologiques en unité protégée en CDD à Vic-Fezensac, aide à domicile à Castelnau-d'Auzan-la-Barrère, agent des services hospitaliers en CDD à Éose, jardinier en CDD à Éose, mécanicien de garage automobile en CDD à Éose, employé commercial en CDD à Stafford, agent de nettoyage de bureau et cabinet médical en CDD à Fleurance, employé service qualité en CDD à Fleurance, maçon en CDD à Montestruc-sur-Gers, psychologue en EHPAD en CDD à Gabaret, accompagnant éducatif et social en CDD à Ordans-la-Roque, aide réceptionnaire en silo en CDD à Roquelaure, plumeur de volaille en CDD à Espace, commis de cuisine en CDD à Manciette, tailleur de vigne en CDD dans le Gers et 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
2: Une bouteille à la mer lancée sur les réseaux sociaux, celle de la famille du jeune Clémence, cet ado de 16 ans fauché samedi dernier par un automobiliste en état d'ivresse à Angres dans les Landes. La famille espère pouvoir contacter le rappeur Jules, dont la victime était fan, pour qu'il fasse une vidéo qui sera diffusée lors des obsèques de l'adolescent. Une demande largement relayée sur les réseaux sociaux et également à la radio. Obsèques qui seront célébrées ce samedi matin en l'église de Ségos dans le Gers. La Gimone n'est pas un lieu de baignade très profond dans le Gers, c'est ce qu'a appris à ses dépens un ado de 13 ans qui, mardi à Gimont, a sauté depuis une passerelle de 3 mètres de haut dans le cours d'eau. Sauf que la profondeur de l'eau à cet endroit n'était que de 50 cm. Bilan, fracture de la cheville. L'adolescent a été pris en charge par les secours avant d'être transporté vers l'hôpital d'Auch. Un homme de 43 ans interpellé par la police en début de semaine à Tarbes. Une information relayée par nos confrères de la Nouvelle République des Pyrénées. Lundi, il avait été repéré par les vigiles d'un supermarché au nord de la ville en train de dérober des bouteilles d'alcool. Énervé de s'être fait prendre la main dans le sac, il n'a pas hésité également à les menacer avec un cutter. Un homme qui sera présenté devant la justice l'année prochaine. Il est poursuivi pour vol à l'étalage et détention d'armes blanches. Appel à la prudence en montagne alors que les accidents se multiplient ces derniers jours. Accidents de vélo ou de randonnée, les interventions des différents PGHM ont été nombreuses. Lorsque vous circulez à vélo, n'oubliez pas que vous n'êtes pas tout seul sur la route. Et avant de vous élancer sur les chemins de randonnée, assurez-vous d'être correctement équipé, de connaître vos limites physiques. Prévenez également vos proches du parcours envisagé. Et puis, jour J, avec le lancement ce jeudi de l'édition 2026 d'Estivoc, jusqu'à dimanche, les cultures occitanes mises à l'honneur, un festival gratuit en plein cœur de Pau. Lecture, spectacle, conférence, danse et musique, un programme très riche à retrouver sur le www.estivoc.com. Et le parrain de cette édition n'est autre que Grégoire Arfeuil, l'ailier révélation de la saison de la section paloise.

0: La météo.
1: En cette fin de journée, nous avons toujours des averses orageuses prévues sur la région, avec des températures de 18 à 19 degrés entre Agen, Nérac, Condon, Auch, Mont-de-Marsan et Tarbes. Cette nuit, le ciel est bien gris avec des averses faibles ou des orages, température de 16 à 17 degrés. Demain vendredi 21 août, nous aurons le matin un ciel couvert avec quelques pluies, 15 degrés au lever du jour, 19 degrés en fin de matinée à Florence et à Lectoure. Et puis demain après-midi, le soleil fait son petit retour avec 25-26 degrés à Castéra-Verduzan, Géguin, Saint-Puis, quelques gouttes encore à Valence-sur-Béise et à Vic-Fezensac avec 26 degrés. 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
2: Nous sommes au centre de secours et d'incendie à Condon avec monsieur Bernard Gendre, président du ZIS 32. Vous recevez un nouveau camion pour ce centre, pour la Ténarèze et pour le Gers.
3: Donc c'est un camion en fonction multiple qui a surtout une grosse capacité d'emport puisque c'est un camion feu de forêt qui peut également partir en renfort feu de forêt dans les autres départements, dans toutes les parties de France, voire même à l'étranger lorsqu'on nous le demande, qui a une capacité de 9400 litres, donc qui a une capacité de ravitailler aussi, d'attaquer un feu, puisqu'il a un canon très puissant, mais aussi de ravitailler trois camions feu de forêt, totalité de leur contenance. Donc c'est un camion qui est basé à Condon, mais qui peut faire tous les départements, faire toute la France, et il fait partie du pacte capacitaire, donc qui est financé à 60% par l'État, 40% par le ZIS 32, et nous en attendons un second qui sera affecté à l'île Jourdain, où il remplacera une berce d'eau qui est sur châssis, donc qui est beaucoup, beaucoup moins efficace maintenant. Et donc ce deuxième camion arrivera dans le début d'année prochaine, et là on aura aussi deux porteurs d'eau qui pourront ravitailler, mais qui pourront aussi faire une attaque très puissante d'un feu lorsque ce sera nécessaire. Donc un camion puissant, un camion avec aussi l'utilisation de retardant, c'est-à-dire vous avez du retardant qui est déjà positionné dans le camion et il suffit de le mettre en fonction avec l'eau qui se trouve dans le camion. Et tout ça fait par trois pompiers uniquement, par trois pompiers on peut faire tout ça, sans oublier que nous avons une bâche qui ressemble à une grosse piscine que l'on peut poser au sol et que l'on peut remplir en quelques minutes avec un système de vidange du camion qui est très très important et qui permet de ravitailler les autres camions incendies lorsque celui-ci va se recharger en eau. Donc il y a une permanence de continuité de la production et de l'alimentation en eau qui permet de sécuriser aussi les pompiers et d'être efficace sur le terrain, notamment pour protéger des biens ou des maisons s'il y a lieu.
2: Alors j'ai entendu aussi qu'il y avait un complément à ce camion, c'est que les pompiers à l'intérieur de la cabine sont protégés.
3: Tous les camions feu de forêt, et celui-ci en est un, ont une autoprotection. Donc l'autoprotection, c'est une réserve d'eau qu'on ne peut pas toucher autrement que pour faire cette autoprotection, qui permet d'être déclenché par le chef de cabine lorsque le feu va venir passer sur le camion. Donc il faut absolument protéger le personnel. Donc à ce moment-là, le personnel est à l'intérieur de la cabine, il dispose de protection pour la respiration et le chef de cabine déclenche l'autoprotection. Donc pendant 5 minutes, vous avez 500 litres d'eau qui vont être projetés sur la cabine, sur le moteur, sur les pneus, de manière à ce que le personnel soit protégé et le camion soit aussi protégé et puisse éventuellement dégager du feu lorsque celui-ci sera passé sur lui. Donc voilà, c'est un camion qui... L'avantage de ce pacte capacitaire, c'est qu'on a sorti tout ce qui se fait de mieux en technologie et que l'on a appliqué sur ce camion. Donc les pompiers, avec un petit nombre, sont protégés et sont efficaces pour le feu. Alors c'est sûr que l'actualité, on avait connu les feux de l'Andiras, mais cette année, tout cela nous a rattrapés, puisque nous avons des feux en Gironde, des feux dans les Landes, mais aussi sur beaucoup de territoires français, et notamment aussi sur la Méditerranée, avec les Corbières, avec l'Aude. Donc c'est pour ça que ce camion partira en colonne feu de forêt lorsque nous serons appelés. Et donc nous sommes appelés, puisque c'est déjà cette année, nous sommes partis 7 ou 8 fois sur les départements voisins. Et donc ce camion fera partie de la colonne renfort avec 4 autres camions incendie, de modèle plus petit. Mais cela fera une force de frappe importante qui pourra se déployer à tout moment. Des fois on a des alertes à 2h, 3h, et on se retrouve à 3h plus tard sur Narbonne, sur Marseille, de manière à appuyer nos collègues des départements voisins.
2: En tant que président du ZIS 32, vous faites partie du conseil départemental et donc vous êtes bien placé pour défendre vos besoins.
3: Tout à fait. Il n'y a pas de souci là-dessus. C'est vrai que nous sommes très écoutés par le département. Moi, je suis vice-président du département et président du ZIS sur la volonté du président du département. Mais nous avons toujours fait l'effort financier nécessaire pour avoir du matériel suffisamment moderne pour rénover rénover nos casernes, c'est le cas ici à Condon, et pour avoir un nombre de pompiers professionnels moins parce qu'ils coûtent cher dans le Gers, mais nous avons 95% de pompiers volontaires, et de ce côté-là, l'effectif va toujours avec une certaine croissance, et nous avons aussi, ce qu'il ne faut pas oublier, nos sections de jeunes sapeurs-pompiers. Nous avons plus de 100 jeunes sapeurs-pompiers qui sont formés sur 3 ans les samedis, et ça nous fait un surplus de personnel qui permet que le nombre de pompiers gersois est toujours un nombre croissant. Et on considère qu'un jeune sapeur-pompier, c'est déjà le début de l'engagement citoyen. À 14 ans, ils intègrent nos centres de secours. Les samedis matins, lorsqu'il n'y a pas les vacances scolaires, ils sont en formation, mais ils ont une formation de citoyens avec de l'instruction civique, une formation un peu militaire, parce que les sapeurs-pompiers ont quand même des grades, des uniformes. Donc on leur apprend tout ça, mais surtout, on leur apprend à utiliser l'ensemble des moyens et être en capacité d'effectuer toutes les missions à la fin des 4 années de formation. Et donc, lorsqu'ils arrivent à 18 ans, ces jeunes sapeurs-pompiers peuvent de suite intégrer nos centres de secours. Et ça, c'est un plus pour le département.
2: Ils ont droit à un goûter.
3: Oui, vous inquiétez pas. chez les pompiers, en général, même si les vins d'honneur se font souvent sans vin, mais ils sont aussi accompagnés de petites douceurs qui leur vont bien. Et à nous aussi, parce qu'on y participe volontiers.
2: Merci beaucoup, Monsieur le Président. Merci et bonne continuation. 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
1: En cette fin de journée, nous avons toujours des averses orageuses prévues sur la région, avec des températures de 18 à 19 degrés entre Agen, Nérac, Condon, Auch, Mont-de-Marsan et Tarbes. Cette nuit, le ciel est bien gris avec des averses faibles ou des orages, températures de 16 à 17 degrés. Demain vendredi 21 août, nous aurons le matin un ciel couvert avec quelques pluies, 15 degrés au lever du jour, 19 degrés en fin de matinée à Florence et à Lectoure. Et puis demain après-midi, le soleil fait son petit retour avec 25-26 degrés à Castéra-Verduzan, Géguin, Saint-Puy, quelques gouttes encore à Valence-sur-Béize et à Vic-Fezensac avec 26 degrés. 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
3: Bonjour à tous. Après la canicule, les coups de tonnerre dans le sud-est, l'Isère, la Drôme et l'Ardèche seront placés en alerte orange aux orages cet après-midi. Météo France évoque de fortes pluies, du vent, une importante activité électrique et parfois même de la grêle localement. D'autres départements pourraient aussi basculer d'ici ce soir, notamment Provence-Alpes-Côte d'Azur, et demain c'est la Corse qui sera concernée pendant toute la matinée. 5 Lyonnais mis en examen après un cambriolage en Suisse, ils pourraient aussi être impliqués dans un autre cas, celui du musée Jacques Chirac, début août en Corrèze. À ce stade, ils n'ont pas été mis en examen pour ces faits, indique le parquet de Lyon qui précise que les investigations sont en cours. Sébastien Lecornu veut agir après le piratage du fisc. Le Premier ministre demande la formation d'une nouvelle unité cyber afin d'offrir une réponse plus réactive aux cyberattaques. Peu de ministères sont au niveau requis, déplore le chef du gouvernement dans un courrier adressé au secrétaire général de la Défense et de la Sécurité nationale. Matignon demande de lui fournir une proposition d'organisation d'ici demain. L'heure de la rentrée politique a sonné pour les écologistes et les insoumis. Les deux formations organisent à partir d'aujourd'hui leurs universités d'été avec en ligne de mire la présidentielle. L'ancien candidat écologiste Yannick Jadot appelle de son côté dans Libération à refonder la gauche autour de la social-écologie, estimant que la rupture avec la France insoumise est consommée. Le prince Harry et son épouse Meghan vont revenir vivre au Royaume-Uni 6 ans après leur rupture fracassante avec la famille royale. Le couple annonce qu'il va quitter la Californie d'ici la fin du mois pour s'installer dans une résidence privée non royale située en dehors de Londres. Et puis du basket avec le grand retour de Victor Wembanyama. Ce soir en bleu, l'équipe de France affronte la Serbie à Belgrade en match de préparation en vue des qualifications pour le Mondial 2027. 2 ans que la star des San Antonio Spurs n'avait plus porté le maillot tricolore. Il sera ce soir capitaine. Très bonne fin de matinée à tous.
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1: En cette fin de journée, nous avons toujours des averses orageuses prévues sur la région, avec des températures de 18 à 19 degrés entre Agen, Nérac, Condon, Auch, Mont-de-Marsan et Tarbes. Cette nuit, le ciel est bien gris avec des averses faibles ou des orages, température de 16 à 17 degrés. Demain vendredi 21 août, nous aurons le matin un ciel couvert avec quelques pluies, 15 degrés au lever du jour, 19 degrés en fin de matinée à Florence et à Lectoure. Et puis demain après-midi, le soleil fait son petit retour avec 25-26 degrés à Castéra, Verduzan, Géguin, Saint-Puis, quelques gouttes encore à Valence-sur-Béise et à Vic-Fezensac avec 26 degrés. Belle soirée avec DFM.
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2: Préparateur, drive à Condon, vendeur en boulangerie-pâtisserie en CDI à Condon, aide ménager à domicile en CDI à Condon et agent d'entretien de propriété de locaux en CDI à Condon. 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possible en CDI à La Gaulée-du-Gers, plombier chauffagiste en CDI à Coursan, employé de maison en CDI à Castéra-Verduzon, cuisinier en CDI à Castéra-Verduzon et mécanicien automobile en CDI à 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citerne aliment bétail en CDI à Montestruc-sur-Gers, mécanicien automobile en CDI à Gabaret, technico-commercial en boulangerie artisanale en CDI à Sainte-Christie, chauffeur-livreur en CDI dans le Gers, professeur d'enseignement général de lycée en CDI dans le Gers et technico-commercial en CDI dans le Gers.
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2: Une bouteille à la mer lancée sur les réseaux sociaux, celle de la famille du jeune Clément, cet ado de 16 ans fauché samedi dernier par un automobiliste en état d'ivresse en Grèce dans les Landes. La famille espère pouvoir contacter le rappeur Jules, dont la victime était fan, pour qu'il fasse une vidéo qui sera diffusée lors des obsèques de l'adolescent. Une demande largement relayée sur les réseaux sociaux et également à la radio. Obsèques qui seront célébrées ce samedi matin en l'église de Ségos dans le Gers. La Gimone n'est pas un lieu de baignade très profond dans le Gers, c'est ce qu'a appris à ses dépens un ado de 13 ans qui, mardi à Gimont, a sauté depuis une passerelle de 3 mètres de haut dans le cours d'eau. Sauf que la profondeur de l'eau à cet endroit n'était que de 50 cm. Bilan, fracture de la cheville. L'adolescent a été pris en charge par les secours avant d'être transporté vers l'hôpital d'Auch. Un homme de 43 ans interpellé par la police en début de semaine à Tarbes. Une information relayée par nos confrères de la Nouvelle République des Pyrénées. Lundi, il avait été repéré par les vigiles d'un supermarché au nord de la ville en train de dérober des bouteilles d'alcool. Énervé de s'être fait prendre la main dans le sac, il n'a pas hésité également à les menacer avec un cutter. Un homme qui sera présenté devant la justice l'année prochaine. Il est poursuivi pour vol à l'étalage et détention d'armes blanches. Appel à la prudence en montagne alors que les accidents se multiplient ces derniers jours. Accidents de vélo ou de randonnée, les interventions des différents PGHM ont été nombreuses. Lorsque vous circulez à vélo, n'oubliez pas que vous n'êtes pas tout seul sur la route. Et avant de vous élancer sur les chemins de randonnée, assurez-vous d'être correctement équipé, de connaître vos limites physiques. Prévenez également vos proches du parcours envisagé. Et puis, jour J, avec le lancement ce jeudi de l'édition 2026 d'Estivoc, jusqu'à dimanche, les cultures occitanes mises à l'honneur, un festival gratuit en plein cœur de Pau. Lecture, spectacle, conférences, danse et musique, un programme très riche à retrouver sur le www.estivoc.com. Et le parrain de cette édition n'est autre que Grégoire Arfeuil, l'ailier révélation de la saison de la section paloise.
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1: En cette fin de journée, nous avons toujours des averses orageuses prévues sur la région, avec des températures de 18 à 19 degrés entre Agen, Nérac, Condon, Auch, Mont-de-Marsan et Tarbes. Cette nuit, le ciel est bien gris avec des averses faibles ou des orages, température de 16 à 17 degrés. Demain vendredi 21 août, nous aurons le matin un ciel couvert avec quelques pluies, 15 degrés au lever du jour, 19 degrés en fin de matinée à Florence et à Lectoure. Et puis demain après-midi, le soleil fait son petit retour avec 25-26 degrés à Castéra, Verduzan, Géguin, Saint-Puis, quelques gouttes encore à Valence-sur-Béise et à Vic-Fezensac avec 26 degrés. Belle soirée avec DFM.
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3: Bonsoir à tous. La France Insoumise fait sa rentrée politique au même moment que les écologistes à Grenoble. LFI organise à partir d'aujourd'hui ses universités d'été dans la Drôme à Châteauneuf-sur-Isère. De nombreuses personnalités et des débats sont attendus sur 4 jours avec en clôture dimanche la prise de parole de Jean-Luc Mélenchon, candidat à sa 4e élection présidentielle. Un discours qui sera scruté selon le politologue Bruno Cotterès.
4: Quel style oratoire il va avoir? Est-ce qu'il est définitivement en mode présidentiel rassembleur, propos qui peuvent faire du tort à l'unité de la gauche? La chance de Jean-Luc Mélenchon pour le moment, c'est qu'on voit que les autres formations politiques de la gauche abordent cette élection présidentielle en position plus délicate. Pour le moment, c'est vrai que la France insoumise, Jean-Luc Mélenchon, maintenant, à présent, est surtout sur, au fond, sa lancée de son premier discours qu'il a fait à Saint-Denis avant les vacances d'été, que tous les observateurs ont qualifié de démonstration de force plutôt réussie.
3: Jean-Luc Mélenchon participera à un autre rendez-vous important de ce début de course à la présidentielle le 27 août avec un débat organisé par le MEDEF. Le préfet du Var appelle à la prudence alors que son département est placé en vigilance orange aux orages, tout comme 5 autres départements, les Alpes-Maritimes, l'Isère, les Hautes-Alpes, la Drôme et l'Ardèche. Des orages violents sont attendus de la Provence à la Côte d'Azur, avec des rafales pouvant atteindre 80 km/h, voire plus. Demain matin, c'est la Corse qui sera en orange. Le maire d'Arcachon, Yves Foulon, condamné à 5000 euros d'amende pour menaces et violences envers son principal opposant aux élections municipales, l'écologiste Vital Baude. Yves Foulon avait été filmé à son insu lors du premier tour des élections municipales, pendant qu'il insultait et bousculait son adversaire. Et puis le foot, en attendant le retour de la Ligue 1 demain, une affiche européenne ce soir. L'AS Monaco se déplace en Pologne pour défier le Górnik Zabrze, barrage aller de Ligue Conférence. Premier match officiel pour le nouvel entraîneur monégasque, le brésilien Philippe Luis. Voilà pour l'info, excellente soirée.
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1: En cette fin de journée, nous avons toujours des averses orageuses prévues sur la région, avec des températures de 18 à 19 degrés entre Agen, Nérac, Condon, Auch, Mont-de-Marsan et Tarbes. Cette nuit, le ciel est bien gris avec des averses faibles ou des orages, températures de 16 à 17 degrés. Demain vendredi 21 août, nous aurons le matin un ciel couvert avec quelques pluies, 15 degrés au lever du jour, 19 degrés en fin de matinée à Florence et à Lectoure. Et puis demain après-midi, le soleil fait son petit retour avec 25-26 degrés à Castéra, Verduzan, Géguin, Saint-Puis, quelques gouttes encore à Valence-sur-Béise et à Vic-Fezensac avec 26 degrés. Belle soirée avec DFM.
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2: Voici un communiqué de la mairie de Jéguin. En raison des conditions météorologiques annoncées, les organisateurs des Jeudis sous les Platanes ont pris la douloureuse décision d'annuler ce soir l'édition de ce 20 août. On se retrouve le jeudi 27 août pour l'avant-dernière soirée estivale 2026.
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2: Le rendez-vous de ce week-end, direct à vous, l'émission, samedi 22 à 10h et dimanche 23 à 7h et 13h45. Le programme de Gascogne Gris avec Philippe Dupuy, président du conseil départemental du Gers, Erwan Dutray, président des jeunes agriculteurs du Gers, pour l'annonce de la prochaine édition, les 28 et 29 août prochains au parc du conseil départemental à Auch, Gascogne Gris, suivi d'un best-of. Bon week-end avec DFM.

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2: Nos confrères d'actu.fr se sont intéressés aux aéroports qui proposent les vols les moins chers dans la région. Et l'aéroport de Tarbes-Lourdes-Pyrénées s'en sort plutôt très bien, avec une offre tournée vers l'Europe et des destinations vers Londres, Milan, Rome, Catane, Malte ou encore Dublin, selon les périodes, et de relever certains tarifs très intéressants, comme un aller-retour vers Londres à 62 €, ou bien encore un autre aller-retour à 65 € vers Milan.
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2: Rugby avec les prochaines saisons de Top 14 et de Pro D2 qui se préparent, avec un match amical programmé ce jeudi soir. Et à l'affiche, un derby basque entre l'Aviron Bayonnais et le Biarritz Olympique. Coup d'envoi de la rencontre, ce sera ce soir à 20h du côté du stade Jean Daugé.

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1: En cette fin de journée, nous avons toujours des averses orageuses prévues sur la région, avec des températures de 18 à 19 degrés entre Agen, Nérac, Condon, Auch, Mont-de-Marsan et Tarbes. Cette nuit, le ciel est bien gris avec des averses faibles ou des orages, température de 16 à 17 degrés. Demain vendredi 21 août, nous aurons le matin un ciel couvert avec quelques pluies, 15 degrés au lever du jour, 19 degrés en fin de matinée à Florence et à Lectoure. Et puis demain après-midi, le soleil fait son petit retour avec 25-26 degrés à Castéra, Verduzan, Géguin, Saint-Puis, quelques gouttes encore à Valence-sur-Béise et à Vic-Fezensac avec 26 degrés. Belle soirée avec DFM.
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1: 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Le programme de Gascogne Agri avec Philippe Dupouy, président du conseil départemental du Gers. Erwan Dutray, président des jeunes agriculteurs du Gers, pour l'annonce de la prochaine édition. 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
3: Bonsoir à tous. La France Insoumise fait sa rentrée politique au même moment que les écologistes à Grenoble. LFI organise à partir d'aujourd'hui ses universités d'été dans la Drôme à Châteauneuf-sur-Isère. De nombreuses personnalités et des débats sont attendus sur 4 jours, avec en clôture dimanche la prise de parole de Jean-Luc Mélenchon, candidat à sa 4e élection présidentielle. Un discours qui sera scruté selon le politologue Bruno Cotterès.
4: Quel style oratoire il va avoir? Est-ce qu'il est définitivement en mode présidentiel rassembleur, propos qui peuvent faire du tort à l'unité de la gauche? La chance de Jean-Luc Mélenchon pour le moment, c'est qu'on voit que les autres formations politiques de la gauche abordent cette élection présidentielle en position plus délicate. Pour le moment, c'est vrai que la France insoumise, Jean-Luc Mélenchon, maintenant, à présent, est surtout sur, au fond, sa lancée de son premier discours. Il a fait à Saint-Denis, avant les vacances d'été, que tous les observateurs ont qualifié de démonstration de force plutôt réussie.
3: Jean-Luc Mélenchon participera à un autre rendez-vous important de ce début de course à la présidentielle, le 27 août, avec un débat organisé par le MEDEF. Le préfet du Var appelle à la prudence alors que son département est placé en vigilance orange aux orages, tout comme 5 autres départements, les Alpes-Maritimes, l'Isère, les Hautes-Alpes, la Drôme et l'Ardèche. Des orages violents sont attendus de la Provence à la Côte d'Azur, avec des rafales pouvant atteindre 80 km/h, voire plus. Demain matin, c'est la Corse qui sera en orange. Le maire d'Arcachon, Yves Foulon, condamné à 5000 euros d'amende pour menaces et violences envers son principal opposant aux élections municipales, l'écologiste Vital Baude. Yves Foulon avait été filmé à son insu lors du premier tour des élections municipales, pendant qu'il insultait et bousculait son adversaire. Et puis le foot, en attendant le retour de la Ligue 1 demain, une affiche européenne ce soir. L'AS Monaco se déplace en Pologne pour défier le Górnik Zabrze, barrage aller de Ligue Conférence. Premier match officiel pour le nouvel entraîneur monégasque, le brésilien Philippe Luis. Voilà pour l'info, excellente soirée.
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0: La météo.
1: En cette fin de journée, nous avons toujours des averses orageuses prévues sur la région, avec des températures de 18 à 19 degrés entre Agen, Nérac, Condon, Auch, Mont-de-Marsan et Tarbes. Cette nuit, le ciel est bien gris avec des averses faibles ou des orages, températures de 16 à 17 degrés. Demain vendredi 21 août, nous aurons le matin un ciel couvert avec quelques pluies, 15 degrés au lever du jour, 19 degrés en fin de matinée à Florence et à Lectoure. Et puis demain après-midi, le soleil fait son petit retour avec 25-26 degrés à Castéra, Verduzan, Géguin, Saint-Puy, quelques gouttes encore à Valence-sur-Béize et à Vic-Fezensac avec 26 degrés. Belle soirée avec DFM.
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2: Une bouteille à la mer lancée sur les réseaux sociaux, celle de la famille du jeune Clément, cet ado de 16 ans fauché samedi dernier par un automobiliste en état d'ivresse en Grèce dans les Landes. La famille espère pouvoir contacter le rappeur Jules, dont la victime était fan, pour qu'il fasse une vidéo qui sera diffusée lors des obsèques de l'adolescent. Une demande largement relayée sur les réseaux sociaux et également à la radio. Obsèques qui seront célébrées ce samedi matin en l'église de Ségos dans le Gers. La Gimone n'est pas un lieu de baignade très profond dans le Gers, c'est ce qu'a appris à ses dépens un ado de 13 ans qui, mardi à Gimont, a sauté depuis une passerelle de 3 mètres de haut dans le cours d'eau. Sauf que la profondeur de l'eau à cet endroit n'était que de 50 cm. Bilan, fracture de la cheville. L'adolescent a été pris en charge par les secours avant d'être transporté vers l'hôpital d'Auch. Un homme de 43 ans interpellé par la police en début de semaine à Tarbes. Une information relayée par nos confrères de la Nouvelle République des Pyrénées. Lundi, il avait été repéré par les vigiles d'un supermarché au nord de la ville en train de dérober des bouteilles d'alcool. Énervé de s'être fait prendre la main dans le sac, il n'a pas hésité également à les menacer avec un cutter. Un homme qui sera présenté devant la justice l'année prochaine. Il est poursuivi pour vol à l'étalage et détention d'armes blanches. Appel à la prudence en montagne alors que les accidents se multiplient ces derniers jours. Accidents de vélo ou de randonnée, les interventions des différents PGHM ont été nombreuses. Lorsque vous circulez à vélo, n'oubliez pas que vous n'êtes pas tout seul sur la route. Et avant de vous élancer sur les chemins de randonnée, assurez-vous d'être correctement équipé, de connaître vos limites physiques. Prévenez également vos proches du parcours envisagé. Et puis, jour J, avec le lancement ce jeudi de l'édition 2026 d'Estivoc, jusqu'à dimanche, les cultures occitanes mises à l'honneur, un festival gratuit en plein cœur de Pau. Lecture, spectacle, conférences, danse et musique, un programme très riche à retrouver sur le www.estivoc.com. Et le parrain de cette édition n'est autre que Grégoire Arfeuil, l'ailier révélation de la saison de la section paloise.

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1: En cette fin de journée, nous avons toujours des averses orageuses prévues sur la région, avec des températures de 18 à 19 degrés entre Agen, Nérac, Condon, Auch, Mont-de-Marsan et Tarbes. Cette nuit, le ciel est bien gris avec des averses faibles ou des orages, température de 16 à 17 degrés. Demain vendredi 21 août, nous aurons le matin un ciel couvert avec quelques pluies, 15 degrés au lever du jour, 19 degrés en fin de matinée à Florence et à Lectoure. Et puis demain après-midi, le soleil fait son petit retour avec 25-26 degrés à Castéra-Verduzan, Géguin, Saint-Puis, quelques gouttes encore à Valence-sur-Béise et à Vic-Fezensac avec 26 degrés. Belle soirée avec DFM.
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1: 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En raison des conditions météorologiques annoncées, les organisateurs des Jeudis sous les Platanes ont pris la douloureuse décision d'annuler ce soir l'édition de ce 20 août. On se retrouve le jeudi 27 août pour l'avant-dernière soirée estivale 2026. 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De l'eau, hygiène et santé, savon, dentifrice, protection, couverture et vêtements propres, produits pour bébés, lait infantile, couche. Les lieux de collecte avec les horaires sont les suivants. Caserne des pompiers de Valence-sur-Béise du mardi 28 au lundi 3 août, 17h, 20h, votre carrefour contact, heure d'ouverture du magasin. Plus d'informations 06 37 39 09 33, demandez Benoît. Avec l'Amicale des sapeurs-pompiers de Valence-sur-Béise, appel à la solidarité pour les sinistrés des feux de forêt de Biscarrosse.
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